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1: Bonjour et bienvenue sur les ondes de RTCI, l'essentiel de l'actualité de 7h. En marge du sommet mondial de la santé organisé à Berlin, le ministre de la Santé, Mostafa Fourgeni, s'est entretenu avec le directeur général de la santé, Tedros Ghebreyesus. Les deux parties ont examiné les moyens de soutenir la proposition tunisienne visant à accueillir un siège régional dédié à l'approche Une seule santé, One Health, qui intègre les dimensions humaines, animales et environnementales de la santé. Le projet de loi sur les structures sportives autorisera les associations sportives à créer des sociétés anonymes pouvant être introduites en bourse. Selon le président de la Commission des finances et du budget au Parlement, Meher Ghtari, cette disposition permettra aux investisseurs de participer au financement des clubs ou de leurs différentes sections et de réduire leur dépendance financière. L'entrée sud de Tunis connaîtra des perturbations à partir de demain, mardi 13 octobre. Selon le ministère de l'Équipement, la circulation sera réduite sur un tronçon d'un kilomètre au niveau du Jbel Jloud, dans les deux sens de la circulation, en direction du centre-ville comme vers Sousse. En cause, des travaux d'asphaltage prévus pour durer une semaine dans le cadre du projet d'extension de cet axe majeur. Aujourd'hui, lundi 12 octobre, correspondra au premier jour du mois de Jumad al-Oula 1448 de l'Hégire, a annoncé le mufti de la République tunisienne Hicham Ben Mahmoud dans un communiqué publié hier soir par le bureau de l'Efteh. Cette décision a été prise sur la base de l'observation du croissant lunaire, tout en tenant compte des calculs astronomiques. Guerre au Yémen, après l'aéroport de Riyad, les Houthis ont attaqué hier soir l'aéroport international de Dammam dans l'est de l'Arabie Saoudite, déjà pris pour cible samedi par un projectile, a indiqué l'autorité saoudienne de l'aviation civile. L'évaluation des dommages et la vérification de la sécurité des installations aéroportuaires sont toujours en cours en coordination avec les autorités compétentes, a déclaré l'organisme dans un communiqué publié sur X. Météo, le temps sera aujourd'hui nuageux avec des cellules orageuses accompagnées de pluie sur le sud et sur quelques régions côtières. Les températures varieront entre 26 et 20 degrés, atteignant les 33 au sud-ouest. Prochain rendez-vous avec l'information à 8h. Restez à l'écoute sur RTCI. Place à présent avec le grand rendez-vous avec Afef Alaya et à la technique Tarek Drissi.
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0: Voilà, bonjour, bonjour, lundi 12 octobre, et on a tous besoin d'y voir clair pour bien démarrer la semaine. I can see clearly now. Et c'est d'ailleurs le sens de la journée mondiale que l'on célèbre aujourd'hui, la journée mondiale de la vue qui rappelle chaque année l'importance de dépister tôt, de faire examiner régulièrement et de protéger notre vue, un trésor que l'on oublie trop souvent. Alors, excellent lundi à toutes et à tous et bienvenue sur RTCI.
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0: Et on garde bah justement les yeux, les oreilles grands ouverts. Bonjour à toutes et tous de Tunis à Sfax, de Sousse à Tozeur, de Bizerte à Guebes, partout où vous nous écoutez. Il est l'heure de se retrouver pour un nouveau grand réveil sur la plus belle des radios sur RTCI. Nous sommes lundi 12 octobre 2026 et au programme de ce début de semaine, bah évidemment l'actualité, les rendez-vous qui vous accompagnent chaque matin, le plaisir surtout de partager avec vous un moment d'information et de convivialité. Alors pour vous accompagner, une équipe déjà au complet à la réalisation Tarq Drissi sur le web, notre journaliste Rim Trabelsi à la rédaction, le journaliste Nodil Hafsi qui vient de vous présenter le flash de 7h, mais également il nous livrera l'essentiel de l'actualité à 8h, 9h et à 10h. Et puis derrière le micro du studio 1, c'est Rafe Falaya qui vous retrouve et c'est toujours avec un grand plaisir. Alors installez-vous, préparez votre café, peut-être vous êtes déjà sur la route. Et la semaine commence et nous sommes là pour vous accompagner jusqu'à 10h dans le grand réveil en commençant en douceur. 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

Et voilà, il y a des personnes, mais il y a aussi des dates qui ont changé la carte du monde. Alors, un 12 octobre en 1935, naissait à Modène, en Italie, Luciano Pavarotti, que nous venons d'écouter ici en compagnie de Céline Dion, I Hate You Then I Love You. Alors, Luciano Pavarotti, le ténor à la voix légendaire, celui qui a fait entrer l'opéra dans des millions de foyers à travers le monde. Aujourd'hui, 12 octobre, c'est aussi la fête nationale de l'Espagne qui commémore ce jour de 1492 où une expédition partie de son sol touchée enfin terre. Cette nuit-là, après plus de 2 mois de traversée, Christophe Colomb et ses équipages aperçoivent une côte le matin du 12 octobre. Le navigateur génois qui navigue sous pavillon espagnol débarque sur une île des Bahamas. Il croit avoir atteint les Indes, il vient en réalité d'ouvrir la voie à la rencontre, souvent brutale, entre deux mondes et de bouleverser l'histoire de l'humanité. Alors 5 siècles plus tard, le cinéma s'est emparé de cette épopée pour accompagner 1492 au 1492, Christophe Colomb, le film de Ridley Scott sorti. Le compositeur grec Vangelis a signé une musique devenue mythique. Voici Conquest of Paradise, ou si vous voulez, La Conquête du Paradis. La Conquête du Paradis sur RTCI. Voici Vangelis, extrait de la bande originale du film Christophe Colomb, 1492.

0: Et voilà, c'était Calogero qui veut faire juste une chanson pour les filles et les garçons. Et en parlant d'enfants, de filles et de garçons, tous les matins, on vous propose Focus Enfants sur RTC exactement à 7h30. Alors, le tri des déchets, l'eau qu'on économise, l'arbre qu'on plante, l'environnement fait partie du quotidien de nos enfants, souvent avant même qu'ils sachent lire. Mais à quel âge peut-on commencer à leur en parler? C'est la question qu'on a posée à Moaz Chlif aujourd'hui dans Focus Enfant.
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0: Bienvenue à toutes et à tous, Focus Enfant, Moaz Chlif, bonjour.
3: Bonjour Afef, bonjour à tous les petits citoyens tunisiens.
0: Les petits posent beaucoup de questions sur ce qui les entoure. À partir de quel âge peut-on leur parler d'environnement? Y avait quel mot?
3: À partir de tout âge. Mais l'environnement fait partie du quotidien, fait partie de la vie de chaque enfant, fait partie de la construction même de l'enfant, aussi bien sur le plan physique que sur le plan psychique et intellectuel, et même sur le plan santé, c'est-à-dire que l'enfant est en interaction permanente avec son environnement. Et nous, en tant que parents, nous sommes un facteur essentiel, non seulement les parents, mais toutes les institutions qui ont en charge les enfants, pour essayer de redresser les choses. Alors, le meilleur rapport que l'on puisse inculquer à un enfant par rapport à son environnement, c'est l'image que nous avons nous-mêmes de respect de cet environnement et de notre interactivité avec l'environnement. Si on essaye de maintenir le petit périmètre d'un bébé propre, mais on néglige tout ce qu'il y a autour, le regard de votre enfant va se porter sur la pagaille qu'il y a au-delà du périmètre que vous lui avez consacré. Donc il va avoir un regard sur tout ce qui se passe dans l'environnement un peu plus large, qui est aussi le vôtre, qui est un environnement partagé. Et votre comportement va être une façon de transmission de connaissances, de compétences et de savoir. Donc, ne pas dire ce qu'on fait et ne pas faire ce qu'on dit, c'est les premières entorses qui vont permettre à l'enfant de transgresser tous les interdits que vous allez essayer de mettre ou tous les apprentissages que vous allez essayer de mettre. Si vous, une fois que le repas est terminé, on ne prend pas le soin pour remettre l'assiette là où il faut, pour laver, pour nettoyer, pour laisser une place nette derrière soi, eh bien l'enfant va le remarquer et après vous ne pouvez pas exiger de lui qu'il remette son assiette dans l'évier ou qu'il remette, quel que soit l'endroit où il est, les objets qu'il a utilisés dans un bon ordre pour que ceux qui viennent après puissent l'utiliser avec lui. Donc c'est la première chose que l'enfant a avec lui. La dégradation de l'environnement. Si on, dans un coup de colère, on bascule les chaises, on cogne sur les tables, on claque les portes, c'est un apprentissage qu'on est en train de donner à notre enfant. Et par la suite, ce n'est pas uniquement le mobilier de la maison qui va être attaqué dans des moments scolaires. C'est le mobilier de l'école, c'est le mobilier public qui existe à l'extérieur. Et c'est comme ça qu'on voit des enfants qui, sans raison apparente, parce qu'il est en colère, il est mécontent, qu'il jette une pierre sur le bus qui passe ou qu'il détruit l'abribus, l'abri qui le protège lui-même contre la pluie et contre les intempéries et contre le soleil. Donc vous voyez que les petits gestes anodins, le mauvais exemple que l'on donne ne peut pas transmettre une bonne conduite chez les enfants. Mais après, en tant qu'adulte donneur de leçons, tous on est en train de reprocher aux enfants ce qu'on leur a montré à travers notre propre comportement.
0: Tout à fait.
3: Donc c'est une autodiscipline qu'il faut instaurer pour amener les enfants à accepter ce que vous dites et à le reproduire. Et l'éducation passe par ça.
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0: Le ciel est bleu, le temps est bon et nous allons avoir une idée sur le temps qu'il fera aujourd'hui tout de suite.
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0: Et selon l'Institut national de la météorologie, pour aujourd'hui, lundi 12 octobre 2026, le temps sera partiellement...

0: Région, les températures maximales pourront atteindre les 30 degrés Celsius et les vents seront généralement faibles à modérés avec des variations selon les régions. Voilà donc, c'était le point météo pour aujourd'hui. On retrouve la musique et puis on vous rappelle, notre grand réveil se poursuit jusqu'à 10 heures.
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Bienvenue à toutes celles et à tous ceux qui viennent de nous prendre en marche. Notre grand réveil se poursuit jusqu'à 10h. Alors, dans quelques instants, on propose le vrai du faux. Aujourd'hui, 12 octobre, c'est la journée mondiale de l'arthrite. Et ces idées reçues sont encore très répandues. Pourtant, les maladies rhumatismales peuvent toucher les adultes comme les enfants. Et un diagnostic précoce change tout. Alors, Denis Hachéoche fera pour nous le tri entre le vrai et le faux. Dans quelques instants. Et puis à 8h, le Flash Info avec Nourdine Hafsi tout de suite après. Notre capsule du Grand Réveil, une minute pour comprendre avec Mohamed Ben Hamouda. Et la question de ce matin, saviez-vous dire non? C'est la question donc de notre rendez-vous. Alors, pour apprendre à poser ses limites avec respect et sans culpabilité. Et la réponse aussi, ça sera après le flash de l'actualité de 8h. Nous, on continue ensemble jusqu'à 10h.

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0: Bonjour. Organisée chaque année le 12 octobre, la Journée mondiale de l'arthrite vise à faire connaître cette affection et surtout à encourager son dépistage. L'occasion pour nous aujourd'hui de remettre les points sur les i, mais aussi de détricoter les idées reçues à ce sujet. Nombreux sont ceux qui pensent que l'arthrite est définitive et qu'on ne peut rien faire. Alors vrai ou faux? Eh bien c'est faux. Tout d'abord attention, arthrite et arthrose, ce n'est pas la même chose. L'arthrose est causée par l'usure mécanique du cartilage, alors que l'arthrite désigne une inflammation des articulations. Ensuite, il faut savoir que l'arthrite n'est pas qu'une seule maladie. Il existe différentes formes d'arthrite avec des causes différentes. Certaines sont liées au système immunitaire, d'autres à des cristaux comme dans la goutte, et certaines peuvent même être provoquées par une infection. Ceci dit, vous avez peut-être déjà entendu un parent qui, refusant d'aller consulter, vous a déclaré « Oh, j'ai de l'arthrite, c'est définitif, je ne peux rien faire ». Eh bien non, il existe des traitements. Selon la forme d'arthrite, ils peuvent réduire l'inflammation et la douleur, améliorer la mobilité et, dans certaines maladies inflammatoires, ralentir ou prévenir les lésions articulaires. Et la prise en charge ne se limite pas aux médicaments. L'activité physique adaptée, la kinésithérapie et certaines mesures d'hygiène de vie peuvent également aider à préserver la mobilité et l'autonomie. Il est vrai que certaines formes d'arthrite sont chroniques et nécessitent un suivi au long cours, mais chronique ne veut pas dire qu'il n'y a rien à faire. Le message de cette Journée mondiale de l'arthrite est donc simple. Ne banalisez pas une articulation douloureuse ou gonflée et surtout, ne baissez pas les bras. Arthrite ne veut pas dire fatalité. Allez, bonne santé.
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1: Bonjour, le flash de l'actualité de 8h. Le ministre de l'Équipement et de l'Habitat chargé de la gestion du ministère de l'Industrie, des Mines et de l'Énergie, Slah Zouheiri, prend part à partir d'aujourd'hui au 25e congrès de l'énergie qui se déroule à Riyad du 11 au 15 octobre. Ce rendez-vous aborde les défis et les opportunités liées à l'avenir de l'énergie, au développement des infrastructures, à l'innovation, à la sécurité d'approvisionnement et aux évolutions des marchés mondiaux et s'accompagne d'une exposition internationale consacrée aux technologies, services et solutions du secteur. Le projet de loi sur les structures sportives autorisera les associations sportives à créer des sociétés anonymes pouvant être introduites en bourse. Selon le président de la Commission des finances et du budget au Parlement, Meher Khtari, cette disposition permettra aux investisseurs de participer au financement des clubs ou de leurs différentes sections et de réduire leurs dépenses financières. Renforcement du parc d'équipement du port de Rhades avec trois nouvelles grues portuaires de type Konkrens-Gotwold. Leur arrivée au port de Rhades est prévue entre fin novembre et début décembre 2026. L'objectif de la société tunisienne d'acconnage et de manutention qui gère et exploite le terminal de Rhades à le terminal à conteneurs du port de Rhades et de réduire les coûts logistiques et de renforcer la compétitivité du commerce extérieur tunisien. Le taux d'avancement des travaux du projet de protection des villes et des zones urbaines contre les inondations dans le gouvernorat de l'Ariana varie entre 55 et 80% selon les différents tronçons. Selon Chokri Khlifi, directeur des eaux urbaines au ministère de l'Équipement et de l'Habitat, les ouvrages hydrauliques prévus dans le cadre de ce projet ont été conçus pour absorber les précipitations correspondant à une période de retour de 20 ans. Guerre au Yémen. Après l'aéroport de Riyad, les Houthis ont attaqué hier soir l'aéroport international de Dammam dans l'est de l'Arabie Saoudite, a indiqué l'autorité saoudienne de l'aviation civile. L'évaluation des dommages et la vérification de la sécurité des installations aéroportuaires sont toujours en cours, en coordination avec les autorités compétentes, a déclaré l'organisme dans un communiqué publié sur X. Prochain rendez-vous avec l'actualité à 9h. Restez à l'écoute de RTCI.
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5: Bonjour à toutes et à tous et bienvenue dans une minute pour comprendre. Aujourd'hui, j'aimerais vous poser une question toute simple. Savez-vous dire non ? Non à une demande, non à une invitation, non à une tâche supplémentaire. Non à quelqu'un qui vous demande encore un service alors que votre journée est déjà pleine. Pourtant, combien de fois avons-nous dit oui alors qu'au fond de nous, nous voulions dire non ? Nous disons oui pour ne pas décevoir, pour éviter un conflit, pour être apprécié ou simplement parce que nous avons peur de passer pour quelqu'un d'égoïste. Et puis, quelques heures plus tard, nous nous retrouvons fatigués, irrités, parfois même.

Voilà, c'était la génération Goldman qui chante la famille en chanson. La famille, c'est une histoire de liens, de souvenirs, de ressemblances et parfois de petites différences qui font toute la richesse de nos relations. Alors, on le dit souvent, on ne choisit jamais sa famille, mais on ne choisit pas toujours ceux avec qui l'on partage le même nom, mais ce sont souvent ces liens qui nous construisent et nous accompagnent tout au long de notre vie. Alors après la famille de la génération Goldman, place à un air de famille de Patrick Fiori. En fait, au fond des choses, il y a toujours dans chaque famille, un petit quelque chose qui nous rassemble et nous ressemble. Voici un air de famille, Patrick Fiori sur RTCI.

8h22 minutes. Merci, merci. Merci d'être à l'écoute de RTCI. Alors, nous allons partir où ? Nous allons partir à Sousse, où se tient depuis le 10 octobre la 11e édition de l'Octobre musical de Sousse. Alors, l'ouverture a été assurée par l'Orchestre symphonique de Carthage avec fresques symphoniques. Et puis, ce festival se poursuit donc jusqu'au 24 de ce mois. Une édition qui se poursuivra donc jusqu'au 24 et propose 5 concerts réunissant plusieurs formations et artistes tunisiens. On vous donne les dates à retenir. La Maison de la Culture à Lidouage y accueillera le 15 octobre, ce jeudi, le concert de musique arabe Achouer, interprété par la chanteuse Sonia Ben Abdallah, sous la direction musicale de Walid Mlechi. Ensuite, la programmation se poursuivra à l'Institut supérieur de musique de Sousse et le public découvrira le 17 octobre Sade ou Echo, un projet de fusion mystique mené par le compositeur Outaïl Mouawiya qui associe musique électronique ambiante et sonorités traditionnelles avec la participation vocale de Mohamed Ali Chbil. L'opéra sera également à l'honneur le 23 octobre avec le récital Barik al-Opéra, éclat de l'opéra, interprété par le quatuor orchestral tunisien Symphonia, sous la direction du violoniste et enseignant-chercheur Mohamed Emin Ghesmi. Et puis la clôture de cette 11e édition aura lieu donc samedi 24 octobre à l'Institut supérieur de musique de Sousse avec la chanteuse et compositrice Bouthaina Nebouli, qui présentera sa dernière création, Doulicha. Le spectacle revisite le patrimoine musical national à travers des thèmes liés à l'amour, à la nostalgie, avec des arrangements et une direction musicale de Qais Mliti. Alors, tous les spectacles au programme de cette 11e édition de l'Octobre musical de Sousse débutent à partir de 18h30 et se poursuivent donc jusqu'au 24 octobre 2026.

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2: Le chiffre du jour, notre chiffre du jour aujourd'hui, c'est 3000. Ça correspond à quoi? On va le découvrir. Alors, dans le cadre du programme Interreg Next Italie-Tunisie 2021-2027, Animed lance un appel à candidature pour sélectionner 4 projets artistiques participatifs dans la Médina de Tunis. Alors, cette information vous intéresse peut-être. Les projets retenus bénéficieront d'honoraires pouvant atteindre les 3000 euros chacun. Et la date limite de candidature est fixée au 30 novembre 2026. Alors, il s'agit de quoi en fait? C'est l'initiative qui vise à associer artistes, habitants, artisans, associations et acteurs culturels à des démarches de création collective en s'appuyant sur le patrimoine matériel et immatériel de la Médina. L'appel couvre plusieurs disciplines, art visuel, théâtre, musique, photographie, vidéo, littérature, artisanat d'art, design, pratiques numériques et les propositions interdisciplinaires sont également admises. Comment vous pouvez participer? Eh bien, les candidats devront démontrer leur capacité à développer une démarche de co-création avec les communautés locales. Au-delà d'une simple présentation artistique, une attention particulière devra être accordée aux femmes, aux jeunes, aux personnes ni emploi, ni en études, ni en formation, ainsi qu'aux artisans et résidents de la Médina, et aussi les projets devront également prévoir une production artistique et une restitution publique permettant de partager les réalisations avec les communautés concernées. Alors, chaque projet sélectionné pourra bénéficier d'honoraires plafonnés à 3000 euros et Animed prévoit également un accompagnement à la production et à la logistique. Et donc, pour les artistes et collectifs, l'appel représente ainsi une possibilité de développer une création participative tout en bénéficiant d'un appui financier et opérationnel. Les candidats doivent constituer leur dossier conformément aux termes de référence qui précisent les conditions de participation et les critères de sélection de ces documents requis. Et vous allez trouver tous les détails nécessaires sur le site de Animed, mais aussi le programme Interreg Next Italie-Tunisie 2021-2027, et ainsi vous pouvez trouver tous les détails nécessaires par

pourquoi ne pas participer, et votre projet sera retenu parmi les projets, les candidats, les quatre projets artistiques participatifs dans la Médina de Tunis qui seront retenus.

0: 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Évidemment, vous retrouvez tous les podcasts sur la page Facebook officielle de RTCI, mais également sur la chaîne YouTube. La même équipe reste avec vous et vous accompagne jusqu'à 10h. À 9h, le flash de l'actualité avec Nourdine Hafsi tout de suite après, au jour le jour de Hatem Bouriel. Hatem qui nous invite aujourd'hui à faire un petit détour, comme tous les matins, par la langue tunisienne, ses manses, ses mots savoureux et ses expressions d'autrefois et aujourd'hui, eh ben, il évoque un moment de repos bien apprécié qui nous plonge dans la douceur du miel et nous allons parler de Tassila. La suite, ce sera juste après le flash de l'actualité. Restez avec nous.
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4: Bonjour, le flash de l'actualité de 9h. Intervenant lors du 25e congrès de l'énergie qui se déroule à Riyad du 11 au 15 octobre, le ministre de l'Équipement et de l'Habitat chargé de la gestion du ministère de l'Industrie a souligné que le renforcement de la sécurité énergétique constitue une responsabilité partagée nécessitant une approche intégrée fondée sur la diversification des sources d'énergie, le développement des infrastructures, l'incitation à l'investissement et notamment l'intensification de la coopération entre pays producteurs et consommateurs. La Tunisie diversifie ses sources d'approvisionnement en hydrocarbures. Selon un rapport publié par la plateforme spécialisée Ataka, les importations tunisiennes de produits pétroliers raffinés en provenance de la Russie, notamment des carburants comme le diesel et l'essence, ont chuté de 50% au cours des 9 premiers mois de 2026. Dans le même temps, les volumes provenant d'autres fournisseurs comme l'Italie, les Pays-Bas, l'Égypte et l'Espagne sont passés d'environ 30 000 à 43 000 barils par jour, selon les chiffres du rapport. Les unités de la protection civile sont parvenues hier soir à maîtriser un incendie qui s'est déclaré dans un dépôt de vente d'essence de contrebande dans le gouvernorat de Mehdia. Le sinistre a fait 3 blessés souffrant de brûlures de gravité variable. L'un d'eux a été admis au CHU Tahar Sfar. La 3e édition du Salon des arts plastiques se tiendra du 17 octobre au 12 décembre 2026 au Musée national d'art moderne et contemporain de la Cité de la culture Cheikh Dikrib à Tunis avec la participation de 94 artistes. Parmi les objectifs de ce salon, la refonte de la gouvernance des aides de l'État destinées aux artistes plasticiens. Guerre en Ukraine, l'Union européenne s'est dite prête à soutenir une trêve des frappes sur les infrastructures énergétiques entre la Russie et l'Ukraine dès qu'elle tiendra, a affirmé aujourd'hui sa chef de la diplomatie, Kaya Kallas. Prochain rendez-vous avec l'actualité à 10h, restez à l'écoute de RTCI.
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6: Bonjour à toutes et à tous. J'ai le plaisir de vous retrouver avec la complicité de Nawel Saidi pour la chronique « Au jour le jour ».
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6: Voici un mot qui désigne la sieste et un mot qui a une légère saveur de miel. Comment dire « sieste », c'est-à-dire ce petit moment que l'on prend pour soi afin de recharger les accus et se reposer un petit peu? Eh bien, on utilisera la jolie expression de « tahsil ». Tahsil qui signifie prendre un sommeil léger, mais en réalité le terme lui-même signifie prendre un moment mielleux, se plonger en quelque sorte dans le miel du repos. Tahsil qui signifie une petite sieste, un moment pris pour soi, une jolie expression très imagée. Tahsil.
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6: Comment disons-nous couvre-chef en langue tunisienne? Eh bien, les termes sont nombreux et celui qui nous semble le plus intéressant, c'est celui que nous verrons aujourd'hui, c'est celui de Mvalla. Mvalla qui, pris strictement et traduit littéralement, signifierait ombrelle. Et effectivement, Mvalla est supposé donner de l'ombre. Il y a le terme dhul dans ce terme de Mvalla qui signifie Ombre donc, l'Amvalla va dispenser de l'ombre. C'est un couvre-chef qui est une sorte de parasol portable, un parasol que l'on porte sur la tête, un chapeau traditionnel, l'Amvalla, qui a servi également à beaucoup d'installations artistiques parce que plusieurs designers se sont emparés de cette Amvalla et de ses formes pour créer de nouveaux objets. Amvalla, le couvre-chef qui nous dispense de l'ombre. À bientôt sur RTCI en vous invitant à cueillir le jour nouveau qui se présente.
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Et voilà la reprise en musique avec, avec Hedi Jouini Tabani, juste après, au jour le jour, de Hatem Bouriel. Et après, justement, la douceur et le charme intemporel de Hedi Jouini, ben, on va changer de rythme, mais on va garder cette envie de croire en un monde meilleur. On va retrouver Kate Stevens et son incontournable Peace Train, un train pour la paix auquel on aimerait tous pouvoir monter, et aussi parce qu'on a envie, de croire en un monde meilleur.

Exactement, 9h passées de 18 minutes et on va parler d'un autre festival et le Oud, le Lut investira la Médina de Tunis pendant 9 jours précisément du 16 au 24 octobre, le faisant résonner ses cordes dans un cadre chargé d'histoire et ouvrant un espace de rencontre entre musique, patrimoine et création. Alors le club culturel Taher Haddad accueillera et organisera la 4e édition du Festival international du Oud consacré à cet instrument emblématique de la musique arabe dont les sonorités ont traversé les siècles, les cultures et les frontières. Alors entre les murs de la vieille ville et dans le cadre singulier du club culturel Taher Haddad, le Oud retrouvera un écran en harmonie avec son histoire. Ses sonorités viendront ainsi renouer avec le patrimoine musical vivant tout en laissant place à de nouvelles interprétations et d'autres formes de création. Parmi les temps forts, de cette 4e édition, les organisateurs ont déjà annoncé le trio Joubran qui assurera la clôture du festival le 24 octobre à partir de 20h au Théâtre de l'Opéra de Tunis. Et puis, la venue du célèbre trio palestinien constitue l'un des événements majeurs de cette édition. Donc de la Médina à la scène de l'Opéra, le Oud suivra du 16 jusqu'au 24 octobre. Le Oud suivra donc le fil d'une même histoire, celle d'un instrument qui relie les générations, les territoires et les cultures. Évidemment, du trio Joubran, on les retrouve ici sur les ondes de RTCI avec cette belle composition et des paroles de, bien sûr, Mahmoud Darwish, « Ala hadhihi al-ard ».

0: Et nouvelle journée, nouvelle semaine, nouvelle perspective. Les astres nous invitent aujourd'hui à avancer avec confiance, à faire preuve de patience et à garder l'esprit ouvert.
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0: L'horoscope du jour, on commence comme d'habitude avec nos amis Bélier. Au travail, votre énergie vous pousse à prendre des initiatives. Attention toutefois à ne pas vouloir tout régler dans l'urgence. Taureau, vous recherchez la stabilité et vous avez raison de privilégier les solutions concrètes. Pour les Gémeaux, votre curiosité et votre sens de la communication sont vos meilleurs atouts. Une nouvelle ou une rencontre pourrait éveiller votre intérêt. Pour les Cancers, vous pourriez ressentir le besoin de vous recentrer sur vos priorités. Au travail, avancez à votre rythme et évitez de prendre les remarques trop personnellement. Lion, vous avez envie de faire bouger les choses et de montrer ce dont vous êtes capable. Vierge, votre sens de l'organisation vous aide à remettre de l'ordre dans vos affaires. C'est une bonne journée pour planifier, classer, avancer sur un dossier en attente. Balance à l'écoute, c'est le signe du jour. En cette période anniversaire, vous pourriez ressentir l'envie de repartir sur de nouvelles bases. Votre diplomatie facilite les échanges, mais n'oubliez pas de défendre vos propres besoins. Scorpion, votre intuition vous pousse à observer avant d'agir. Alors au travail, gardez certaines réflexions pour le bon moment et concentrez-vous sur vos objectifs. Sagittaire, vous avez besoin de mouvements, de projets, de perspectives nouvelles. Une conversation pourrait vous donner une idée intéressante. Et puis en amour, votre spontanéité apporte de la légèreté. Capricorne, votre sérieux et votre persévérance vous permettent d'avancer, même si les résultats demandent du temps. Verseau, votre originalité vous aide à envisager les problèmes autrement. Une idée mérite d'être approfondie, même si elle sort des habitudes. Et on termine avec nos amis Poissons. Votre sensibilité vous rend attentif à l'ambiance qui vous entoure. Et au travail, faites confiance à votre créativité tout en gardant les pieds sur terre. Voilà donc, c'était l'horoscope du jour. Et puis, évidemment, comme chaque matin, on vous donne le conseil du jour. Ne cherchez pas à tout contrôler dès le début de la semaine. Faites ce qui dépend de vous. Prenez le temps d'écouter et laissez aux choses la possibilité d'évoluer. Voilà donc, c'était que du bonheur pour vous tous. Et merci de choisir RTCI.

Et voilà, c'était Cyndi Lauper sur les ondes de la chaîne Inter. Notre grand réveil touche à sa fin pour ce lundi 12 octobre 2026. Merci pour votre fidélité. Un grand merci à toute l'équipe qui m'a accompagnée. On se donne rendez-vous demain, toujours à partir de 7h dans le grand réveil de RTCI. D'ici là, portez-vous bien, prenez bien soin de vous et de tous ceux que vous aimez. Excellente journée à toutes et à tous. Au revoir.

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1: Bonjour, l'essentiel de l'information de 10h. En marge du sommet mondial de la santé organisé à Berlin, le ministre de la Santé, Mustapha Ferjani, s'est entretenu avec le directeur général de l'Organisation mondiale de la santé, Tedros Ghebreyesus. Les deux parties ont examiné les moyens de soutenir la proposition tunisienne visant à accueillir un siège régional dédié à l'approche Une seule santé, One Health, qui intègre les dimensions humaines, animales et environnementales de la santé. Les perspectives de coopération tuniso-sénégalaise dans le cadre de la zone de libre-échange continentale africaine ZLECAF ont été au cœur des entretiens menés par le ministre sénégalais de l'Industrie et du Commerce avec la délégation tunisienne participant aux journées de promotion de l'huile d'olive tunisienne à Dakar, selon un communiqué publié aujourd'hui par le Centre de promotion des exportations. Le ministre sénégalais a annoncé, selon le communiqué, une visite officielle prévue en Tunisie pour la fin du mois d'octobre, visant à renforcer les relations économiques entre les deux pays. Le projet d'élargissement de l'entrée sud de Tunis débutera demain, mardi 13 octobre. Selon le ministère de l'Équipement, la circulation sera réduite sur un tronçon d'un kilomètre au niveau de Jbel Jloud, en cause des travaux d'asphaltage prévus pour une durée d'une semaine. Le ministère appelle les usagers à respecter la signalisation temporaire installée aux abords du chantier et à réduire leur vitesse pendant toute la durée des travaux. Dans le monde, l'Arabie Saoudite a annoncé aujourd'hui la prolongation de la suspension des opérations à l'aéroport international de Riyad, visé par plusieurs attaques meurtrières des Houthis ces derniers jours, perturbant le trafic aérien du royaume. Selon l'autorité générale de l'aviation civile, cette décision vise à achever les procédures nécessaires pour vérifier la sécurité des installations et leur état de préparation opérationnelle, sans préciser la date de reprise des opérations. L'indice de pauvreté multidimensionnel a enregistré cette année sa première hausse depuis sa création en 2010, touchant désormais 1,2 milliard de personnes, selon une annonce faite aujourd'hui par le Programme des Nations Unies pour le Développement. L'augmentation s'élève à 51,5 millions de personnes en situation de pauvreté extrême par rapport à l'année précédente. Prochain rendez-vous avec l'actualité à 11h et restez à l'écoute de RTCI.
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10h04 sur les ondes de Radio Tchénichen Inter. Bonjour à toutes et à tous. Eh oui, on est de retour hein, à RTCI. Mehdi Ahouaz devant le micro pour vous accompagner jusqu'à 12h. Tarek Idrissi, le grand Tarek Idrissi, à la réalisation technique. Rim Trabelsi, à la réalisation digitale. Merci à vous pour votre fidélité ainsi que pour votre écoute dans le club de 10h ce matin. On fera bien sûr le point sur l'essentiel hein, de l'actualité avec les informations à retenir. À 10h30, c'est comme d'habitude hein, notre rendez-vous économique avec Mondr Zid pour la Minute Éco. À 11h05, on retrouvera Sahel Aboujelben pour Une Vie, Une Histoire. Et à 11h15, je recevrai en studio Sourour Barouni, enseignante universitaire et membre du comité de direction de Koutouf, pour parler du festival, de sa programmation et de ce qu'il nous réserve. Voilà pour le programme de ce matin, sans oublier bien sûr la revue de presse sportive de ce week-end, hein, riche en buts et en exploits. Ça sera tout à l'heure dans, bien sûr, le club de 10h et comme d'habitude, de la très très bonne musique jusqu'à 12h. Restez avec nous, tout à l'heure Damien Marley, Dua Lipa, tout de suite Jacques Brel et après c'est U2.

0: Eh oui, c'était Toxic Love, hein. Il est 10h21 sur les ondes de Radio Tunis Channel Inter. Restez avec nous.
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0: Eh oui, jusqu'à 12h, on est avec vous. Ne quittez pas, vous êtes sur la bonne fréquence. À partir de 10h30, c'est Mandelzid pour la minute économique, bien sûr. Et bien sûr, à 11h, moins le quart, rendez-vous avec la revue de presse sportive de ce week-end. Beaucoup de choses à dire. Un petit coucou à tout le monde qui sont en train de nous écouter sur la route ou à la maison. Philippe qui nous écoute aussi, on lui fait un petit coucou. Restez avec nous. Je vous rappelle qu'à partir de 11h15, vous avez rendez-vous avec en studio Souloul Barouni, enseignante universitaire et membre du comité de direction de Kotouf. On parlera du festival Kotouf, hein, et de sa programmation et de ce qu'il nous réserve. Ça sera à partir de 11h15. Tout à l'heure, A Woman Needs a Love. On aura du Axel Red avec Sensualité, Miley Cyrus, Easy Lover, ML Bent, bien sûr, Ma Philosophie. Tout de suite, Little Blues, c'est pour vous.

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0: Nous avons, dans les précédents numéros de la Minute Économie, parlé des diligences et des obligations de l'émetteur dans l'instrument de transfert économique de fonds. Mais qu'en est-il des obligations du bénéficiaire de cet outil? Le bénéficiaire doit surtout veiller à utiliser l'instrument de transfert électronique des fonds selon le but qui lui a été assigné. Prendre les précautions nécessaires pour garantir la préservation de l'instrument de transfert économique de fonds et des moyens garantissant son utilisation. S'abstenir d'inscrire l'identifiant personnel de nature à faciliter sa découverte. Le bénéficiaire doit tenir l'émetteur informé des opérations inscrites en compte sans son consentement, ainsi que des erreurs et défaillances dans la tenue des comptes. Il doit aussi faire opposition auprès de l'organisme émetteur en cas de perte ou de vol de l'instrument de transfert économique de fonds. L'avis ou l'opposition doivent intervenir immédiatement par le biais d'un document écrit ou électronique fiable. Le bénéficiaire supporte jusqu'à l'accomplissement de l'opposition les conséquences découlant de la perte ou du vol à concurrence d'un montant de 200 dinars. Il supporte toutes les conséquences qui en découlent s'il omet de procéder à l'opposition dans les plus brefs délais. Enfin, le bénéficiaire ne peut pas révoquer l'ordre de transfert donné au moyen de l'instrument de transfert électronique des fonds.
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0: Eh oui, c'était Calogero avec Paris qu'on s'aime encore avec Ibrahim Marlouf. Il est 10h50.
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0: Et tout de suite, votre revue de presse sportive de ce week-end. Au programme aujourd'hui, bien sûr, retour sur un week-end riche en buts, en surprises et en rebondissements, avec notamment la 5e journée du championnat tunisien de football, un choc spectaculaire en Angleterre et une nouvelle démonstration de Max Verstappen en Formule 1. On commence en Tunisie avec notre sport le plus populaire, bien sûr, le football. La 5e journée du championnat de Ligue 1 nous réserve plusieurs résultats intéressants. L'Espérance sportive de Tunis a réalisé l'une des belles opérations du week-end en s'imposant 3-1 face à l'Olympique de Béja. Et l'homme du match se nomme Hazem Mastouri, auteur d'un triplé avec des buts inscrits dès la 2e minute, puis à la 13e et à la 47e minute. Hamza Mabrouk a réduit l'écart pour Béja à la 59e minute. Une victoire qui permet au sang et or de prendre la tête du classement avec 12 points après 5 journées. Mais la surprise est venue de Benguerden, où le club africain a été battu 2-1. Daniel Obo a ouvert le score à la 18e minute pour les locaux. Oussema Chelimi a remis les deux équipes à égalité à la 24e minute avant que Salah ne délivre Benguerden dans le temps additionnel à la 96e minute de jeu. Une défaite frustrante pour les clubistes qui laissent des points en route dans un championnat où la régularité sera essentielle. Autre résultat à signaler, le Progrès sportif de Skait Dayer a créé la sensation en battant le club sportif sfaxien 1-0 grâce à Mohamed Ali Amri, buteur à la 30e minute. Le club athlétique bizertin et l'Union sportive monastérienne se sont quittés sur un score nul et vierge. Les rencontres du dimanche ont également apporté leur lot de résultats. Le Stade tunisien s'est imposé 2-1 sur le terrain de l'Étoile sportive de Metlaoui avec deux réalisations signées Fakhreddine Ben Youssef et Amadou Ndiaye. L'Espérance sportive de Zarzis a dominé l'Espoir sportif de Hammam Souf 2-0. Enfin, le club sportif de Hammam El-Lelf a créé la surprise en s'imposant 1-0 face à l'Étoile sportive du Sahel. La jeunesse sportive de la Omran et l'avenir sportif de la Marsa se sont neutralisés 0-0. Au classement, l'Espérance mène donc avec 12 points devant le Progrès sportif de Skait Dayer et l'Union sportive de Benguerden qui compte chacun 11 points. Le club africain suit avec 9 points mais avec un match en moins. Un début de saison qui confirme donc une chose, si l'Espérance avance, ses poursuivants ne sont pas loin et les déplacements peuvent coûter cher, même aux équipes les plus ambitieuses. Et direction football international, direction l'Angleterre, où l'affiche du week-end opposait Liverpool à Manchester City. Et le choc a tourné à l'avantage des Citizens qui se sont imposés 3-0 sur la pelouse d'Enfield dimanche. La rencontre a basculé à la 62e minute avec l'expulsion du joueur de Liverpool, Ryan Gravenberch. 3 minutes plus tard, Erling Haaland a ouvert le score pour Manchester City. Jérémy Doku a ensuite aggravé la marque avant que Ryan Cherki ne vienne sceller le succès des visiteurs. Une victoire nette qui permet à Manchester City de poursuivre son début de saison parfait en Premier League avec 6 victoires et 6 rencontres. Pour Liverpool, en revanche, c'est un premier revers en championnat qui fait mal, d'autant plus qu'il intervient à domicile face à un concurrent direct. Les autres résultats du week-end anglais sont également à retenir. Chelsea a largement dominé Bournemouth, 5-1. Arsenal a battu Leeds United 2-1. Et Manchester United et Tottenham se sont séparés sur un match nul 1-1. Brighton est allé gagner 2-0 sur le terrain de Sunderland, tandis que Crystal Palace s'est imposé 3-1 contre Nottingham Forest. Enfin, Hull City et Everton ont partagé les points après un match nul, 2-0. Manchester City envoie donc un message fort à ses concurrents, mais la saison est encore longue et il faudra confirmer cette dynamique sur la durée. On passe maintenant au sport mécanique hein, avec le Grand Prix de Singapour disputé dimanche hier donc sur le circuit urbain de Marina Bay. Max Verstappen a signé une victoire maîtrisée au volant de la Red Bull devant Charles Leclerc sur Ferrari et Kim Antonelli au volant de sa Mercedes. Parti de la pole position, le Néerlandais a conservé l'avantage dès le départ et a contrôlé la course sur les 62 tours. Il franchit la ligne d'arrivée avec plus de 7 secondes d'avance sur Leclerc. C'est la première victoire de Verstappen à Singapour, un circuit sur lequel il n'avait encore jamais réussi à s'imposer en Grand Prix. Derrière lui, Kimi Antonelli réalise également une très bonne opération avec sa troisième place. Le jeune pilote Mercedes consolide sa position en tête du championnat du monde des pilotes et se rapproche d'un premier titre mondial. Lando Norris termine quatrième devant son coéquipier Oscar Piastri. Lewis Hamilton, lui, se classe sixième. Max Verstappen signe ainsi un deuxième succès consécutif et confirme le regain de forme de Red Bull et ce stade de la saison. La prochaine manche sera particulièrement attendue puisque Kimi Antonelli pourrait avoir l'occasion de décrocher le titre dès le prochain Grand Prix à Austin, au Texas. Voilà donc pour les principaux résultats sportifs de ce week-end en Tunisie. On rappelle, hein, l'Espérance sportive de Tunis prend les commandes du championnat, tandis que Benguerdian rappelle que personne n'est à l'abri d'une surprise. En Angleterre, Manchester City frappe un grand coup en s'imposant à Anfield. Et en Formule 1, Max Verstappen continue sur sa lancée avec une victoire à Singapour. Voilà, c'était votre revue de presse sportive de ce week-end. Restez avec nous dans quelques instants, les infos. Et on revient en direct du studio 1 du Radio Tunis, chaîne Inter.

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2: 11h sur les ondes de RTCI, le flash de l'actualité. Bonjour, les projets d'approvisionnement en eau potable au cœur des priorités du développement régional en Tunisie. Le commissariat général au développement régional appelle à accélérer la réalisation des projets destinés à améliorer l'accès des citoyens à l'eau potable. L'organisme insiste sur la nécessité de faire avancer les chantiers en cours, notamment dans les régions qui connaissent des difficultés d'approvisionnement. La Tunisie appelle à renforcer la coopération régionale pour garantir la sécurité des approvisionnements énergétiques. En déplacement à Riyad, le ministre chargé de l'industrie, des mines et de l'énergie, Salah Zouheri, a souligné hier la nécessité de développer les partenariats et de coordonner les efforts entre les pays de la région. Une coopération jugée essentielle face aux tensions qui affectent les marchés internationaux de l'énergie. La Tunisie veut renforcer sa coopération avec l'Organisation mondiale de la santé pour améliorer l'accès des citoyens aux soins. Le ministre de la Santé, Mostafa Fergeni, s'est entretenu à Berlin avec le directeur général de l'OMS. Les discussions ont notamment porté sur le développement de la santé numérique et les moyens de rapprocher les services sanitaires des citoyens. Cette rencontre s'inscrit dans les efforts visant à moderniser le système de santé et à renforcer la coopération avec les organisations internationale. Les accidents de la circulation sont en baisse en Tunisie, mais le nombre de morts sur les routes continue d'augmenter. Selon les dernières statistiques de l'Observatoire national de la sécurité routière, 3742 accidents ont été enregistrés depuis le début de l'année et jusqu'au 8 octobre, contre 4275 durant la même période de l'année dernière, soit une diminution de 12,47%. En revanche, le bilan humain s'est alourdi de 111 décès supplémentaires. Des changements de circulation attendent les automobilistes dès demain à l'entrée sud de Tunis. Le ministère de l'Équipement et de l'Habitat annonce une réorganisation partielle de la circulation sur la route régionale numéro 22 dans le cadre de la poursuite des travaux d'aménagement de l'entrée sud de la capitale. Ces nouvelles dispositions entreront en vigueur mardi 13 octobre. Et dans l'actualité internationale, la rasa de nouvelles frappes israéliennes ont fait au moins 5 morts depuis hier ce soir, malgré le cessez-le-feu. Deux Palestiniens ont été tués ce lundi matin dans une frappe israélienne dans le sud de l'enclave, selon des responsables sanitaires locaux. Et voilà, fin de ce flash. Prochain rendez-vous avec l'actualité à midi.
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4: Bonjour les amis et bienvenue sur Radio Tunisien International dans votre chronique Une vie, une histoire. Et bien aujourd'hui, je vais vous parler du portrait de l'adolescente qui a chevauché pour la liberté. Et bien, qui n'a pas entendu parler du héros américain Paul Révéré et de sa célèbre chevauchée nocturne. Mais connaissez-vous l'histoire de la jeune fille de 16 ans qui a chevauché deux fois plus loin que lui en pleine nuit d'orage? Eh bien, nous sommes le 26 avril 1777, pendant la guerre d'indépendance américaine. Il est 21h lorsqu'un cavalier épuisé arrive chez le colonel Lunington pour annoncer que les troupes britanniques sont en train de brûler la ville voisine de Danbury. Le colonel doit d'urgence rassembler ses 400 hommes dispersés dans toute la région. Mais le messager est à bout de force. C'est alors que sa fille de 16 ans, Sabel Lunington, se porte volontaire. Seule, sur son cheval Star, sous une pluie battante et dans une obscurité totale, la jeune Sabel parcourt plus de 60 km à travers les chemins boueux, frappant aux portes à l'aide d'un bâton pour alerter les soldats. Grâce à sa bravoure, les troupes se rassemblent à l'aube et repoussent l'ennemi. Voilà, c'est tout pour aujourd'hui. Eh bien, demain matin, nous découvrirons l'histoire émouvante du jeune aveugle de 15 ans qui a changé la vie de millions de personnes dans le monde. À demain, bye bye.
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0: Magique avec Rude, il est 11h12 hein, sur les ondes de Radio Tunis chez l'Inter.
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0: Et bien sûr, aujourd'hui dans le club de 10h, on va parler littérature, mais aussi d'histoire, de liberté, de transmission et d'indépendance. Du 14 au 17 octobre, Djerba, et plus précisément Homet Sourk, hein, accueillera la deuxième édition du Festival des littératures Kotouf, placé cette année sous le thème « Littérature et indépendance ». Un festival qui va réunir écrivains, universitaires, artistes, mais aussi des enfants, des jeunes autour de rencontres, d'ateliers, d'écriture, de lecture, de débats, de musique et même de cinéma. Pour en parler avec nous aujourd'hui, hein, j'ai le plaisir d'accueillir en studio Sorour Barouni, enseignante universitaire et membre du comité de direction de Kotouf. Bonjour Sorour, bienvenue.
2: Merci pour l'invitation.
0: Avec grand plaisir. Nous, tout ce qui est culturel, on est présent, on est là. Pour commencer, Kotouf, c'est quoi exactement? Comment est né ce festival des littératures et quelle était l'idée derrière sa création?
2: Ouais, en fait, Kotouf est né. C'est l'idée de Kotouf est très simple, c'est de faire venir des écrivains tunisiens, des écrivains aussi non tunisiens à Djerba pour rencontrer tout simplement le grand public. Mmh. Alors, l'idée comment était née, je vais vous raconter brièvement. C'était Fatma Bouvet de la Maison Neuve
0: que j'ai reçue en plateau il y a pas longtemps.
2: Elle est venue à Djerba pour présenter son livre et là elle a proposé cette idée géniale, géniale de faire un festival.
0: Mmh. Alors, après une première édition, hein, parce qu'il y a eu une première édition, qu'est-ce qui a changé ou évolué pour cette deuxième édition?
2: Oui, en fait, la première édition était vraiment réussie, au-delà de nos attentes. Et ce qui a changé pour la deuxième, on a essayé de notre mieux de faire un programme encore plus riche, un programme diversifié, en tout terme de voilà, vraiment, il est vraiment diversifié le programme.
0: Donc il y a eu beaucoup plus de choses qui ont été ajoutées pour cette deuxième édition. Ouais. Cette année, le thème, on l'a dit, hein, c'est littérature et indépendance. Pourquoi avoir choisi de placer cette deuxième édition sous ce thème?
2: D'abord parce que ça coïncide avec le 70e anniversaire de l'indépendance de la Tunisie. Mmh. Et en plus, parler de l'indépendance ne se limite pas à celle d'un pays ou d'un autre, mais aussi parler de la liberté individuelle, la liberté d'expression, tout type d'indépendance, l'émancipation aussi.
0: Alors quand on parle justement d'indépendance, hein, on pense spontanément à l'histoire et à la politique. Mais qu'est-ce que la littérature peut nous apprendre sur l'indépendance, la liberté et l'émancipation?
2: Ouais, bien sûr, la littérature à travers les écrivains qu'on a invités, chacun de sa place, chacun de chacun son regard, chacun son expérience, va nous raconter comment on écrit la liberté, comment on écrit l'indépendance, et partager ça surtout avec le grand public.
0: Mmh. Alors le programme, il fait notamment dialoguer plusieurs générations et plusieurs cultures. Est-ce que l'objectif est aussi de montrer que les questions liées aux indépendances continuent de nous concerner aujourd'hui?
2: Exactement, Mahdi. Le festival, on a voulu que Kotouf sorte de tout ce qui est académique seulement. On a voulu que Kotouf, ou bien les invités de Kotouf, rencontrent, comme j'ai dit, le grand public, adultes, enfants, des familles, et parler de cette thématique qui n'est pas seulement thématique politique. Mmh. Par exemple, il y a des ateliers qui vont parler de ça. Il y a des ateliers d'adultes et pour enfants aussi. Il y a un atelier de dessin qui vont travailler sur le thème d'indépendance. Mmh. Il y a un stand-up théâtre par Samia Orozman qui sera notre invité.
0: Oui, j'ai vu ça dernièrement.
2: Ouais,
0: oui.
2: Qui va travailler aussi sur le thème d'indépendance. Donc, chaque activité est vraiment liée à cette thématique.
0: Alors, vous allez aussi accueillir plusieurs personnalités, hein, venues d'horizons différents. Qu'est-ce que cette diversité d'auteurs, d'universitaires et d'artistes apporte au festival?
2: Oui, si je peux citer les noms de nos invités, d'abord on a des invités, des noms incroyables, des écrivains tunisiens comme Emir Arnim, Moha Harmel, Mohamed Aïssa Al-Mu'addab, Soufiane Rajab, Afifa Smiti et Bouchra Fourti. Pour les noms tunisiens, on a le Sénégal, Souleymane Bachir Diagne, un grand philosophe, il y a Inès Senghor aussi de Sénégal, Dani Koyate qui vient de Burkina Faso, Mouaz Jihad de Palestine, du Palestine, Semira Ayeshi, franco-marocaine, et l'ami Saïdi, algérien. Donc on a tout le Maghreb, on a le Palestine, on a l'Afrique, on a aussi la France. Donc c'est vraiment diversifié. Et comme j'ai dit, chacun de sa place va apporter
0: une touche.
2: Une touche, exactement.
0: Alors le programme commence dès le 14 octobre avec plusieurs ateliers, notamment d'écriture en français, de scénarios de bandes dessinées en français, arabe et anglais, mais aussi un atelier culinaire autour de la manière de décrire une recette.
2: Ouais.
0: Pourquoi il est important pour Kotouf de sortir de la littérature classique et d'aller vers d'autres formes d'expression?
2: Exactement. À Kotouf, il y a des ateliers qui vont se passer dans ces deux journées. Il y a aussi des ateliers qui vont se passer le 14 avant les deux journées. Mmh. On a choisi d'aller vers les élèves des établissements scolaires de Jerba, de Homsour, Midoun, Ajim, Melmey, etc. Et qui va animer ces ateliers? Ce sont des écrivains tunisiens.
0: D'accord.
2: Vous avez cité Mahdi, l'atelier culinaire de Madame Helam Selletti,
0: oui.
2: Qui va être à la bibliothèque de Homsouk. C'est une occasion où je vais inviter les élèves djerbiens d'aller à Homsouk, à la bibliothèque de Homsouk le 14 à 10h. Il y a aussi un autre atelier animé à Midoun par Iman Bassalah, Nadia Hathroub et Ahmed Tosouk. Il y a deux ateliers à Ajim par les deux écrivains français, Louis Zora et François Bonne, aux Nouvelles Générations, et l'autre fichier B à un autre établissement à Ajim. Voilà, donc c'est riche, c'est pour tout le monde, et surtout on veut que les enfants en profitent.
0: C'était ma deuxième question, donc parfait, hein, il y a une place importante accordée aux enfants et c'est très important. Alors 15 octobre, alors, une ouverture particulière est prévue avec la lecture d'un poème d'Abou Qassem Chebi par un élève. Pourquoi avoir choisi Chebi pour ouvrir cette journée consacrée aux indépendances?
2: Bien sûr, on ne peut pas parler de l'indépendance sans parler de Chebi. On a choisi un enfant pour réciter le beau poème d'Abou Al-Qassem Chebi, une partie de son poème, accompagné par un violoniste. On a choisi cette ouverture parce que oui, les enfants doivent être là-bas. Les enfants de Djerba, les enfants du Sud, manquent d'événements culturels, notamment littéraires.
0: Alors, parmi les rencontres, il y aura notamment dialogue autour du sens des indépendances et écrire les libertés. Quelles sont les questions que vous souhaitez réellement poser au public à travers ces rencontres ?
2: Ça, c'est des tables rondes, en fait, le sens des indépendances. Chacun voit l'indépendance à sa façon. C'est le public, en fait. On attend les questions du public pour discuter, pour ouvrir des conversations sur cette thématique importante. Avec tout ce qui se passe dans le monde, on a vraiment besoin
0: d'aborder
2: ce genre de questions. Oui.
0: Alors, il y a également comment le Sud écrit ces indépendances en partenariat avec l'UNESCO. Pourquoi c'était important de donner une place particulière aux voix du Sud?
2: Le Sud, nous, on vient du Sud. On a besoin de parler de nos sociétés, de nos problèmes, de nos questions. Ce n'est pas de tourner du Nord, mais non, aussi regarder...
0: Il y a le Sud.
2: Il y a le Sud aussi, on a quoi dire.
0: Bien sûr. Ouais. Alors, vous-même, Sourour, vous participez également à Hakayet Koutouf,
2: ouais.
0: Les histoires de Koutouf, si on peut dire ça en français. Quel sera votre rôle dans cette rencontre et qu'est-ce que vous souhaitez transmettre au public?
2: En fait, parlons de la diversité. Les activités de Kotouf sont vraiment diverses. Il y a table ronde, il y a des ateliers et il y a aussi Hikayet. Alors, Hikayet, c'est vraiment une qaada, comme on dit en arabe, intime avec les auteurs. C'est un petit cercle. Ça ne sera pas dans la salle de conférence, ça sera dans les deux jardins, avant, derrière, dans le hall, où le public va poser des questions de de tout et de rien avec les écrivains. Il y aura des modérateurs et des modératrices. J'y serai dans une de ces hikayettes là pour animer. Mais vraiment, on va pas trop parler. On va laisser le dialogue entre le public et les auteurs.
0: Alors, le festival, il ne se limite pas aux conférences. Il y aura des lectures en musique, des danses, une projection du film Fanon, dont j'ai reçu le réalisateur l'année dernière, je pense, sur RTCI. Il y aura aussi du stand-up. Est-ce une manière de rendre la littérature plus accessible et de toucher un public qui ne fréquente pas forcément les festivals littéraires ?
2: Exactement, c'est ce que j'allais dire, Mahdi. Le Sud manque d'événements culturels, notamment littéraires. Et quand on parle de la littérature, on ne peut pas supprimer le théâtre et le cinéma. Donc on aura Abdelnour Zahzah, le réalisateur de film Fanon, à la fin d'une des journées. On va non seulement regarder, mais avoir une discussion. On va aussi avoir un stand-up par Samia Orozman, qui a tout de suite accepté notre invitation. Je la remercie, by the way.
0: Qui est une grande amoureuse de Djerba, en plus.
2: Oui, grande amoureuse. Elle est d'origine djerbienne. Oui. Et elle fait un bon boulot pour Djerba et pour toute la Tunisie. Voilà, revenons à ta question. Donc, c'était quoi la question?
0: C'était quoi la question, déjà? Non, mais je voulais dire, c'est une manière de rendre la littérature plus accessible et de toucher un public qui n'a pas forcément fréquenter les festivals littéraires.
2: Oui, oui, oui,
0: c'est une autre façon de toucher un plus grand, un plus large public.
2: Regarder un film ou bien avoir une conversation avec un invité, un auteur ou une autrice, ça peut changer une vie.
0: C'est vrai. Ouais. Alors, Djerba n'a pas été choisi par hasard, j'imagine. Qu'est-ce que cette île apporte à un festival consacré aux littératures et aux indépendances?
2: En fait, l'objectif de Rotouf, dès le début, c'est de contribuer à décentraliser la culture, Mahdi. Vraiment, je ne veux pas dire il y en a marre, mais tous les événements se passent à Tunis.
0: Oui,
2: à Tunis.
0: C'est vrai,
2: même
0: c'est
2: pour
0: vrai.
2: La foire du livre, par exemple, les gens n'ont ni les moyens, ni les moyens financiers, ni les moyens logistiques pour y aller. Donc, pourquoi pas Djerba? Moi, je dis pas pourquoi Djerba. Pourquoi pas Djerba? Parce que Djerba, c'est une destination non seulement touristique, le tourisme de masse. On a voulu faire de Djerba une destination de tourisme culturel où les gens auront un rendez-vous tout octobre de toutes les années pour aller visiter Djerba et aussi assister à ce joli festival.
0: Puis aujourd'hui Djerba, demain Gasserine, peut-être d'autres...
2: Oui, pourquoi pas. Ouais.
0: Alors, on parle beaucoup aujourd'hui de la place du livre et de la lecture chez les jeunes. Est-ce que vous sentez à travers Kotouf un véritable intérêt des jeunes pour la littérature?
2: Oui, l'année dernière, lors de la première édition, les gens avaient vraiment hâte d'acheter des livres. Vous savez, Mahdi, le prix de livres en Tunisie est très cher. On aura avec nous des libraires. Je veux citer notre partenaire de cette année, la librairie Artéphage, qui va ramener leur catalogue et notre catalogue. Il y a aussi la maison d'édition Hkayet qui va être avec nous. Donc, le livre sera là.
0: À l'honneur.
2: Oui, exactement.
0: Alors, le programme, il prévoit aussi une restitution des ateliers réalisés avec les enfants. Qu'attendez-vous concrètement de ces ateliers? Est-ce qu'un enfant peut réellement changer son rapport à la lecture ou à l'écriture grâce à ce type d'expérience?
2: Les ateliers dont j'ai parlé, qui vont se passer le 14, les enfants vont venir le 16 pour restituer pour exposer leurs travaux. C'est une autre façon aussi de montrer comment on comprend l'indépendance, la liberté à travers ces ateliers, à travers ces travaux artistiques.
0: Une question un peu plus personnelle, en tant qu'enseignante universitaire, quelle place occupe aujourd'hui la littérature dans la formation et dans la construction de l'esprit critique des étudiants?
2: Personnel. Alors, moi, je suis à la base, j'ai fait la littérature anglaise et après Sciences Po et tout. Mm-hmm. Et je travaille à la MSB, dans ces business schools. Tous les étudiants sont vraiment accros aux réseaux sociaux. Oui, on a besoin de réseaux sociaux pour communiquer rapidement, mais aussi on a besoin de la littérature parce que on prend le temps pour communiquer, on prend le temps pour écouter surtout, chose qui n'est pas vraiment
0: À l'ordre du jour en ce moment.
2: Exactement, oui. C'est vrai. Donc j'encourage les gens, venez à Qutuf, acheter des livres, rencontrer des gens, parler, écouter, ça sera vraiment génial.
0: Rester humain en fait.
2: Oui, exactement.
0: Si vous deviez convaincre quelqu'un qui se dit « les festivals littéraires, ce n'est pas vraiment pour moi », qu'est-ce que vous lui diriez ?
2: Il faut essayer. Il y a toujours une première fois. On a tous peut-être dit... moi, j'ai mes petites filles qui, à la première édition, ils ont dit « Maman, je ne lis pas en arabe, je ne lis pas en... Bon, » Mais maintenant, quand ils ont vu ce qui s'est passé, ils s'est vraiment amusés. Donc oui, vous pouvez venir à Qutuf, c'est pour tout le monde. C'est accessible, c'est gratuit, c'est pour tout le monde.
0: Et finalement, qu'est-ce que vous aimeriez que les visiteurs retiennent de Qutuf 2 après ces 4 jours à Djelba ?
2: J'aimerais bien que les visiteurs rentrent chez eux avec de nouvelles idées, peut-être de nouvelles rencontres, un impact. Ça, oui, ça, c'est l'impact. Il y a des gens qui ont assisté à la première édition, ils m'ont dit « Surur, je rêve de Qutuf ». Ça m'a fait un impact incroyable, franchement.
0: Pour terminer, comment peut-on participer au festival et retrouver toutes les informations pratiques sur les différentes activités ?
2: Alors, suivez-nous sur les réseaux sociaux, la page Maharajan Qutuf, sur Facebook, sur Instagram et tout. C'est accessible, c'est Mahdi, c'est vraiment... Pour venir à Djerba, il faut juste réserver peut-être l'hébergement, mais pour ceux qui sont sur place, venez, rentrez, c'est gratuit. Voilà, marhabé, tout le monde.
0: Welcome.
2: Merci.
0: Merci beaucoup, hein, Surur Barouni, d'avoir été avec nous dans le Club de 10 heures, d'avoir pris le temps de nous présenter cette deuxième édition de Qutuf et surtout de nous faire découvrir tout ce qui se prépare, hein, autour de cette belle rencontre avec la littérature, les auteurs, les artistes et surtout les jeunes.
2: Merci.
0: Rendez-vous du 14 au 17 octobre à Djerba Homsouk pour Qutuf 2 autour de cette belle question, littérature et indépendance. Merci encore Surur et très belle réussite à toute l'équipe de Qutuf. Restez avec nous, il est 11h29 sur les ondes de Radio Tunis, chaîne Inter. Tout de suite c'est Bad Times, un peu de Deep House et on revient en direct.

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0: Eh oui, c'était Serge Reggiani avec Hôtel des Voyageurs. Il est 11h49.
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0: Eh oui, on est arrivé à la fin de cette belle émission. Merci à vous pour votre fidélité ainsi que pour votre écoute. C'était Mahdi Rouas devant le micro de RTCI. Tarek Driss à la réalisation technique, Rim Trabelsi à la réalisation digitale, bien sûr. Et on fait un petit coucou aussi à nos stagiaires qui sont présentes avec nous, Soulaima et Ranim. Merci à elles pour

leur précieuse collaboration. Dans moins de 10 minutes, rendez-vous avec les nouvelles en bref. Juste après, c'est midi à la carte, présenté par Fawaz Betmassek jusqu'à 14h. Merci à vous encore une fois. On se retrouve demain, même heure, même lieu, de 10h jusqu'à 12h avec des invités et de la très bonne musique que je vais vous préparer d'ici peu. Voilà, prenez soin de vous en tout cas et prenez soin de vos proches et des gens que vous aimez. Et puis, bon appétit à toutes et à tous. À demain, tout de suite, c'est Aimé de Charles Aznavour. Bye bye.

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1: 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Bonjour, la protection des villes contre les inondations progresse dans le Grand Tunis avec plusieurs chantiers déjà réalisés à plus de moitié dans le gouvernorat de l'Ariana. Les travaux engagés pour renforcer la protection contre les inondations affichent des taux d'avancement compris entre 55 et 80% selon les projets. Ces aménagements visent à améliorer l'évacuation des eaux pluviales et à réduire les risques pour les quartiers exposés à l'approche de la saison des fortes précipitations. Les accidents de la circulation sont moins nombreux en Tunisie, mais leur bilan humain continue de s'alourdir. Selon les dernières données de l'Observatoire national de la sécurité routière, le nombre d'accidents a reculé de 12,47% depuis le début de l'année et jusqu'au 8 octobre par rapport à la même période de 2025. En revanche, le nombre de personnes décédées a augmenté, une évolution qui rappelle la gravité persistante des accidents sur les routes tunisiennes. Trois nouvelles grues portuaires sont attendues au port de Rhadès à la fin du mois de novembre pour améliorer les opérations de manutention. Ces équipements doivent permettre de renforcer les capacités de changement et de déchargement des marchandises dans l'un des principaux ports commerciaux du pays. Dans le monde, de nouvelles frappes israéliennes ont fait au moins 5 morts dans la bande de Gaza depuis dimanche soir. Selon des responsables sanitaires palestiniens, 2 personnes ont été tuées ce matin dans une frappe israélienne dans le sud de l'enclave. 3 autres avaient péri la veille dans le bombardement d'une tente à Khan Younes. En Arabie Saoudite, le trafic aérien reste fortement perturbé après de nouvelles attaques contre l'aéroport international de Riyad. Des frappes de missiles revendiquées par les Houthis du Yémen ont provoqué d'importantes perturbations. Et voilà la fin de ce flash. Prochain rendez-vous avec l'actualité à 13h.
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0: Bonjour madame, bonjour mademoiselle, bonjour monsieur, midi à la carte. De midi à 14h, une émission en direct pensée pour vous, accompagnée partout où vous êtes, au bureau, à la maison, en déplacement. Et bien sûr, pour tous ceux qui ont déjà transformé leur voiture en studio d'écoute, coincés dans les embouteillages. Midi à la carte, c'est d'abord une histoire de musique, des morceaux choisis avec soi, des classiques que l'on aime retrouver, et puis des découvertes des chansons françaises et internationales, des rythmes pour vous accompagner et accompagner votre déjeuner, votre trajet ou simplement votre envie de faire une pause. Parce qu'à midi, chacun a son programme, ses envies, son humeur. La musique, elle aussi, se décline à la carte. Mais midi à la carte, ce n'est pas seulement de la musique, c'est aussi quelques rendez-vous pour nourrir la curiosité et donner envie de découverte. Avec notre rubrique Le souffle des mots, nous ouvrirons une parenthèse consacrée au livre, un roman, un auteur, une histoire, une phrase qui reste en tête. De quoi vous donner quelques idées de lecture et pourquoi pas l'envie de tourner une nouvelle page. Midi à la carte, c'est donc 2 heures pour écouter, découvrir, sourire et prendre le temps, même lorsque la circulation, elle, semble avoir décidé de ne pas avancer. Donc de midi à 14h, mettez la radio sur la bonne fréquence et laissez-vous servir avec ce lundi le tandem Fawaz Bentmes Kitar Kedrissi. Rim Trabelsi pour la production web assistée de Souleyma Aouedi Ranim Shaibi. Midi à la carte, la musique, les mots et les découvertes selon vos envies. C'est tout de suite.
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Il y a des chansons qui vous enveloppent de douceur et puis il y a celles qui, soudain, vous saisissent au cœur. Vous rappelez que la musique peut être aussi une mémoire, une blessure, un cri. Nous venons d'écouter Etta James et son inoubliable Atlas. Cette voix profonde, cette émotion à fleur de peau, cette manière unique de chanter l'amour comme une délivrance. Mais l'histoire de la musique afro-américaine porte aussi en elle des pages beaucoup plus sombres. Et c'est vers l'une de ces pages que nous allons maintenant nous tourner avec Strange Fruit, une chanson devenue bien plus qu'une chanson. C'est un texte bouleversant popularisé par Billie Holiday en 1939 qui dénonce les lynchages racistes dans le sud des États-Unis. Sous la beauté presque irréelle de la mélodie se cache une réalité insoutenable, celle des corps des victimes noires suspendues aux arbres. Après la lumière amoureuse d'Etta James, voici donc une œuvre qui nous oblige à regarder l'histoire en face. Strange Fruit, un morceau qui ne s'écoute pas tout à fait comme les autres. Il se reçoit, il se médite et longtemps après, les dernières notes, il continue de résonner. Billie Holiday, mesdames et messieurs.

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Bebel Gilberto, c'est cette élégance brésilienne, ce subtil mélange de bossa nova, de musique électronique et de sensualité, cette façon unique de faire dialoguer la tradition et la modernité. Avec elle, avec Bebel, la belle Bebel, la musique se fait caresse, murmure, invitation au voyage. Une musique qui ne demande rien d'autre que de se laisser porter. C'était Aganjou, un titre incontournable de la carrière de Bebel Gilberto. C'est aussi cela, Midi à la carte sur RTCI, des morceaux choisis, des ambiances, des émotions et le plaisir de partager avec vous ces petites parenthèses musicales qui rendent la journée encore plus belle. Allez, on va enchaîner avec Chris Isaac. Lui, il nous chante Blue Hotel.

Blue Hotel, signé Chris Isaac sur RTCI, il est 12h35 minutes. Voici le souffle des mots. Le souffle des mots, aujourd'hui les mots que l'on garde en soi. Alors il y a des mots que l'on prononce à la légère et d'autres que l'on garde en soi pendant des années. Des mots qui consolent, des mots qui blessent, des mots qui réparent parfois ce que le silence a abîmé. Et puis il y a ces mots que l'on aurait aimé dire plus tôt, un merci, un pardon, un je t'aime. Ces petites syllabes qui semblent si simples mais qui peuvent changer le cours d'une journée, parfois même celui d'une vie. La langue française est une maison immense, on y trouve des mots familiers, des mots oubliés, des mots qui chantent et d'autres qui résonnent comme de vieux souvenirs. Prenez par exemple le mot nostalgie. Il porte en lui cette étrange douceur de ce qui n'est plus, de ce qui nous manque, mais que l'on continue à faire vivre en soi. Une chanson, une odeur, une rue, un visage. Et voilà que le passé revient frapper à la porte du présent. Les mots ont ce pouvoir extraordinaire. Ils nous permettent de nommer ce que nous ressentons, de partager ce que nous sommes et de donner une forme à l'invisible. Alors aujourd'hui, prenons le temps de les écouter, de les choisir, de les savourer, parce qu'au fond, les mots ne sont pas seulement faits pour être dits, ils sont faits pour être ressentis. Ah, c'était le souffle des mots, votre petite parenthèse littéraire dans Midi à la carte. Et puisque nous parlons de mots, gardons-en un pour cette journée, douceur. Douceur dans nos paroles, dans nos gestes, dans nos silences aussi. Car il suffit parfois d'un seul mot prononcé, un beau moment ou un bon moment, pour éclairer toute une journée. Don't Stop the Dance, signé Brian Ferry.

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1: Bonjour, au sommaire du journal de 13h30, Big Tech Africa 2026 à Tunis. L'ambition d'une Afrique souveraine sur le plan numérique et moins dépendante des grandes puissances technologiques. La grêle frappe durement les oliviers du Nord-Ouest. Les agriculteurs sinistrés réclament des aides d'urgence face à l'ampleur des dégâts. Sécurité énergétique mondiale. La Tunisie appelle depuis Riyad à une mobilisation internationale et à des investissements stratégiques dans les énergies renouvelables. La Tunisie et l'OMS accélèrent leur coopération pour moderniser les hôpitaux publics et rapprocher les soins des populations des régions de l'intérieur. Dans le monde, escalade meurtrière au Moyen-Orient, l'aéroport de Riyad frappé à nouveau par les Houthis et le trafic aérien régional fortement perturbé. Le mondial de l'auto ouvre ses portes à Paris, une vitrine stratégique pour les équipements en quête de nouveaux marchés et d'investissements. Sport, retour triomphal pour Ahmed Ayoub Hafnaoui, le champion olympique tunisien rafle 3 médailles d'or à Grenoble et retrouve les sommets de la natation internationale. Enfin, la météo, la grisaille domine le ciel, des pluies orageuses annoncées dans le sud, mais des températures toujours douces. Ces titres et bien d'autres vous seront développés lors de l'édition complète du journal à 13h30.

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1: Ce sont les mêmes points chauds qui font l'actualité internationale depuis des mois, voire des années. Des points chauds dont personne n'imagine l'issue, tellement ils sont ancrés dans le quotidien et qui à tout moment peuvent provoquer l'irréparable. On ne parle pas bien sûr de la situation dramatique à Gaza, où la famine sévit. On ne parle pas bien sûr de la situation en Cisjordanie occupée où les colons agissent en maîtres des lieux. On ne parle pas de ces situations dramatiques, car personne n'en parle chez les puissants, à part de temps en temps quelques réactions. Dans l'actualité, il y a aussi cette inextricable escalade entre l'Arabie Saoudite et les Houthis qui s'aggrave de jour en jour. Les Houthis frappent l'aéroport de Riyad, la capitale, et menacent sérieusement de frapper les autres aéroports. Trump a réagi en menaçant de frapper les Houthis. Cette agitation ne fait que compliquer la situation. Dans l'autre point chaud, Trump, à la surprise générale, a pris tout le monde de court en annonçant un cessez-le-feu énergétique. En d'autres termes, les deux pays s'abstiendraient de frapper les sites énergétiques respectifs. Au 1692e jour de la guerre, Zelensky se dit prêt à accepter ce cessez-le-feu, tout en précisant qu'il n'en a pas été informé d'abord, mais à condition que la Russie l'accepte. Or, la Russie, comme si de rien n'était, a frappé aujourd'hui même des sites énergétiques en Ukraine. Le 14 septembre dernier, le même scénario s'est produit. Trump a annoncé un cessez-le-feu entre la Russie et l'Ukraine, un cessez-le-feu jamais respecté. Et l'Europe dans tout cela? Il va y avoir aujourd'hui une réunion pour examiner la proposition de nouvelles sanctions contre la Russie. En lâchant le président ukrainien, l'Europe considère qu'elle a été lâchée elle aussi par Trump, car l'Europe a affirmé et réaffirmé qu'elle continuera à soutenir l'Ukraine dans sa guerre contre la Russie. Dans ce dossier, il n'y a que des ambiguïtés. Alors, comment s'en sortir ?
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1: Il est exactement 13h30 sur les ondes de la chaîne Inter, le journal. Au sommaire de cette édition, l'économie nationale se tourne vers l'Asie avec l'ouverture aujourd'hui à Tunis du forum d'affaires Tunisie-Corée du Sud. Depuis Riyad, la Tunisie plaide pour des partenariats internationaux renforcés et un rôle accru du secteur privé pour réussir la transition et la sécurité énergétique. Le Nord-Ouest fait face aux défis climatiques. De violentes chutes de grêle ravagent les oliveraies de Séliéna, fragilisant une campagne oléicole déjà annoncée en baisse. Au Moyen-Orient, l'aéroport de Riyad, de nouveau visé par des tirs de missiles, attaque revendiquée par les Houthis du Yémen. Le bilan s'alourdit à 13 morts et des centaines d'autres blessés. Clôture de la saison des prix Nobel 2026 à Stockholm avec l'attribution du prix d'économie à deux chercheurs américains pour leurs travaux sur la politique monétaire et l'inflation. Et puis météo, ciel voilé sur tout le territoire, risque d'instabilité orageuse sud et valeur de saison. Bonjour à toutes et à tous. La Tunisie abrite aujourd'hui une importante rencontre économique avec la Corée du Sud, organisée notamment avec la FIPA et le Tunisian Automotive Association. Cette journée réunit à Tunis industriels et institutions sud-coréennes. L'objectif est de booster les partenariats dans l'automobile, les composants, l'électronique embarquée et la mécatronique. Au programme des rencontres B2B pour accélérer le transfert technologique et la sous-traitance industrielle à forte valeur ajoutée, un rendez-vous stratégique pour attirer de nouveaux investissements sud-coréens et renforcer l'innovation industrielle et l'implantation de nouvelles unités de production à forte valeur ajoutée sur le territoire national. Construire un hub technologique africain souverain et connecté, c'est toute l'ambition de la troisième édition du sommet Big Tech Africa qui s'ouvre demain à Tunis. Au cœur des débats, la souveraineté numérique du continent, la coopération sud-sud et les moyens de réduire la dépendance technologique vis-à-vis des grandes puissances. Pour la Tunisie, l'enjeu est de taille, attirer les investissements et s'imposer comme le moteur de l'innovation africaine. Écoutons tout de suite Skander Haddar, président du comité d'organisation de Big Tech Africa 2026.
2: Chaque pays, voire l'Afrique, doit être doté de son autonomie, de sa souveraineté. Aujourd'hui, l'enjeu des data, l'enjeu de l'intelligence artificielle sont tellement complexes que nous devons penser à cela, notamment avec l'organisation de plusieurs conférences internationales dans plusieurs pays. Big Tech Africa a une ambition, c'est de mettre en avant la Tunisie qui est un petit pays en matière de consommation technologique peut-être, mais c'est un grand pays en matière de production technologique, en matière d'innovation. Aujourd'hui, il y a tout un écosystème qui s'est construit en Tunisie de start-up, d'innovation, de grandes entreprises technologiques. La Tunisie a tout un écosystème et celui qui souhaite investir, celui qui souhaite travailler avec des entreprises tunisiennes, il peut trouver tout un écosystème diversifié, complémentaire. Et donc ça s'appelle l'offre tunisienne riche, diversifiée et compétitive.
1: Coup dur pour les oléiculteurs du Nord-Ouest, dans le gouvernorat de Séliéna. De violentes chutes de grêle ont ravagé de nombreuses oliveraies, plongeant dans l'insécurité une campagne déjà annoncée en baisse. Face aux pertes, les exploitants sinistrés réclament des aides d'urgence. Le point sur place avec notre correspondant au Nord-Ouest, Jemel Tibi.
3: La grêle est en effet tombée en grande quantité dans le gouvernorat de Séliéna et à un degré moindre dans le gouvernorat du Kef, affectant principalement le foyer de Kessre dans le gouvernorat de Séliéna, où les pertes sont jugées extrêmement importantes. Les oléiculteurs appellent ainsi les autorités à entamer de façon précoce l'ouverture des huileries afin de sauver une partie de la production et de garantir aux oléiculteurs un minimum de revenus. Aussi, l'Union régionale de l'agriculture et de la pêche de Séliéna appelle-t-elle le gouvernorat gouvernement à réagir promptement et à indemniser les agriculteurs sinistrés, alors que le ministère de l'Agriculture, de la Pêche et des Ressources hydrauliques appelle les agriculteurs sinistrés à prendre les mesures qui s'imposent afin de protéger les pieds d'oliviers contre les maladies bactériennes, mais aussi contre la tuberculose des oliviers, et à respecter les écarts de temps requis entre la période de traitement des pieds et celle de la cueillette, et ce, afin de garantir une bonne qualité de l'huile qui devrait coûter plus cher cette année en raison de la chute de la production essentiellement dans le Nord, avec un taux global estimé aux alentours de 30%. Au total, ce sont près de 300 000 tonnes d'huile escomptées dans tout le pays cette année, contre 500 000 tonnes lors de la précédente campagne.
1: À Jindoba, le chantier du barrage de Raraï, près de Rardimeo, franchit une étape clé. Les travaux atteignent désormais 20% d'avancement. Un projet stratégique de 250 millions de dinars destiné à sécuriser 6 000 hectares de terres agricoles et l'approvisionnement en eau potable d'ici 2030. Jemel Etibi.
3: Le gouvernorat de Jindoba sera bientôt doté d'un nouveau barrage destiné à fournir l'eau d'irrigation pour 6000 hectares et à protéger la ville de Rardima contre les risques d'inondation. Entamé en avril dernier, le projet porte sur la construction d'un nouveau barrage de Raraï près de Rardima qui sera fin prêt d'ici 2030 selon les projections du ministère de l'Agriculture, des Ressources hydrauliques et de la Pêche, qui fait de ce nouveau barrage d'une capacité de 35 millions de mètres cubes un outil précieux pour l'alimentation de la population en eau potable et l'irrigation des terres agricoles. Actuellement, les travaux ont atteint un taux d'avancement de 20% et se poursuivent à un rythme soutenu, le tout pour des investissements de l'ordre de 250 millions de dinars, soit un projet grandiose qui va permettre de métamorphoser le secteur agricole dans le gouvernorat de Jindoba et d'améliorer en même temps les conditions de vie de la population et de promouvoir le secteur irrigué dans cette région à vocation agricole.
1: En direct de Pirial, la Tunisie fait entendre sa voix sur la scène énergétique mondiale. La sécurité énergétique est une responsabilité partagée. Avertissement lancé par Salah Zouheiri, ministre de l'Équipement et de l'Habitat, depuis le 17e réunion ministérielle du Forum international de l'énergie qui se poursuit jusqu'au 15 courant. Face à la volatilité des marchés et à la hausse de la demande globale, le ministre appelle à une mobilisation générale du secteur privé et des institutions financières internationales. Pour Tunis, l'enjeu est de sceller des alliances stratégiques dans le solaire, l'éolien, les hydrocarbures également, des investissements destinés à favoriser le transfert de technologies et à stimuler l'emploi local. Tunis et l'OMS annoncent une accélération de leur programme conjoint axé sur la transformation de la médecine de proximité et la numérisation des soins. En marge du sommet mondial de la santé à Berlin, le ministre Mostafa Firgene a rencontré le chef de l'OMS. Priorité affichée pour la Tunisie, déployer la télémédecine pour garantir un accès équitable aux soins dans les régions de l'intérieur. Ce partenariat stratégique vise à renforcer la couverture sanitaire universelle et à moderniser les hôpitaux public. Santé toujours, mais à Gafsa, où la saturation des soins intensifs vire à l'urgence sanitaire. Malgré les récents travaux de modernisation, l'hôpital universitaire Hossein Bouzaïen manque cruellement d'équipements nécessaires pour faire face aux détresses vitales. Un blocage une nouvelle fois illustré par les vives inquiétudes autour de la prise en charge d'une adolescente grièvement blessée. Le point sur place avec notre correspondant à Gafsa, Lahder Suite.
4: Il est vrai qu'au cours des derniers mois, plusieurs réalisations hospitalières et infrastructurelles ont été ajoutées à l'existant, telles que l'acquisition d'un équipement performant de radiographie et d'imagerie numérique, la création d'un service d'addictologie et la construction en cours d'équipements d'une salle de cathétérisme dont l'ouverture fonctionnelle est prévue pour janvier 2027. Le développement et la promotion de cette institution hospitalière régionales sont certes factuelles et appréciables, sauf que le service de réanimation tel qu'il est actuellement semble échapper au convoi de l'émancipation et demeure bien en deçà des exigences de la situation. Avec 4 lits médicalisés en réanimation intensive et 4 autres au service des urgences, le déficit est très important. Le cas d'une élève de 15 ans tombée accidentellement d'un bus de ramassage scolaire est entré dans un coma profond a ouvert les yeux sur l'exiguïté et les limites de ce service.
1: Actualité à l'étranger, nouvelle escalade majeure et alerte sécuritaire maximale au Moyen-Orient. L'aéroport international du roi Khaled de Riyad a été touché pour la deuxième journée consécutive par des tirs de missiles ciblés attribués aux insurgés Houthis du Yémen. La frappe qui a directement atteint les infrastructures passagers porte le bilan humain à 13 morts et plus de 300 blessés. En réponse à ces attaques à répétition, les liaisons aériennes restent fortement perturbées dans la région, tandis que les capitales voisines et les alliés internationaux renforcent en urgence la protection de leurs sites stratégiques. Une trêve énergétique ou une illusion diplomatique? La confusion règne aujourd'hui après l'annonce surprise par Donald Trump d'un cessez-le-feu énergétique entre l'Ukraine et la Russie. À Kiev, Vladimir Zelensky affirme que cette trêve n'est pas effective et réclame des précisions à Washington tout en prévenant les répliques ukrainiennes continueront si Moscou ne stoppe pas ses attaques. Top départ pour la grande messe de l'automobile à Paris. Le mondial de l'auto ouvre ses portes aujourd'hui au parc des expositions de la porte de Versailles, avec un accent fort mis sur les véhicules électriques et l'intelligence artificielle embarquée. Un rendez-vous capital pour la Tunisie. De nombreux équipementiers et sous-traitants nationaux sont sur place pour valoriser le savoir-faire local de l'électronique et le logiciel. L'Académie royale des sciences de Suède récompense ce lundi à Stockholm les économistes américains Robert Hall et Michael Rutherford. Le jury salue leurs travaux fondamentaux sur la politique monétaire et la lutte contre l'inflation qui ont façonné les stratégies modernes des banques centrales. Cette attribution vient clôturer la prestigieuse saison des Nobel 2026, marquée notamment par la remise du prix Nobel de la paix à la juriste sud-africaine Navi Pillay. Retour en Tunisie avec ce rendez-vous artistique majeur cette semaine à la Marsa. La TGM Gallery accueille à partir de ce jeudi 15 octobre 17 artistes modernes et contemporains qui croisent leurs regards sur la thématique des nourritures terrestres et du patrimoine gastronomique. L'événement s'ouvrira par une expérience culinaire immersive imaginée par la créatrice Mariam Milieni, proposant un dialogue inédit entre art contemporain, mémoire et tradition culinaire. Et dans l'actualité sportive, éclat international pour le sport tunisien. À Grenoble, où s'est achevé hier l'Open des Alpes, Ahmed Ayoub Hafnaoui signe un retour au premier plan. Engagé en petit bassin, le champion olympique a réussi le coup parfait en décrochant l'or sur ses trois épreuves, le 400, 800 et 1500 mètres nage libre. Chrono de référence et en maîtrise également tactique, une triple victoire qui confirme le retour en forme du nageur tunisien et marque une étape encourageante dans sa préparation aux prochaines échéances internationales. Et puis un coup d'œil sur la météo, un ciel nuageux aujourd'hui sur l'ensemble du pays avec des pluies locales orageuses prévues sur le sud. Les températures restent douces et prudence sur la route, des perturbations de trafic sont signalées à l'entrée sud de la capitale en raison des travaux d'aménagement. Voilà, c'était le bulletin d'information de 13h30. Merci pour votre attention. Merci à Tarek Drissi pour sa collaboration technique. Arim Trabelsi au web. La rédaction vous donne rendez-vous comme d'habitude à 15h avec un flash d'actualité. D'ici là, restez à l'écoute d'RTCI.
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Voilà, nous venons d'écouter Malcolm McLaren avec Jazzy's Paris, une invitation à flâner dans un Paris imaginaire entre les terrasses, des cafés, les clubs enfumés, et puis les nuits où le jazz se réinvente. Malcolm McLaren, c'est un personnage à part dans l'histoire de la musique britannique, le provocateur qui a contribué à faire exploser le mouvement punk avec les Sex Pistols, rappelez-vous, mais aussi un explorateur sonore, toujours à la recherche de nouvelles rencontres entre les cultures, les rythmes et les styles. Avec lui, le jazz quitte parfois ses frontières habituelles, se mêle aux musiques du monde et puis nous propose un univers complètement nouveau. Et puisque nous sommes dans Midi à la carte, autant garder cette liberté-là, celle d'une musique qui voyage, qui surprend et qui ne ressemble à aucune autre. Voici Marvin Gaye pour terminer ce programme musical Troubleman.

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2: Vous êtes toujours à l'écoute de Radio Tunis, Champ d'Inter, et les 15h, le point de l'actualité. Bonjour, le ministre de l'économie et de la planification s'est entretenu aujourd'hui à Tunis avec une délégation sud-coréenne de dirigeants d'entreprises spécialisées dans la fabrication de composants automobiles. Les membres de la délégation coréenne ont affirmé que la Tunisie représente une plateforme et un pont stratégique pour le déploiement de leurs activités vers les marchés africains et européens. Ils ont exprimé leur disposition à traduire la coopération bilatérale en projets structurants répondant aux intérêts mutuels des deux pays. La Tunisie a été classée première au niveau mondial dans le taux de diplômés en sciences et en ingénierie. En effet, et selon les données de l'indice mondial de l'innovation de l'Organisation mondiale de la propriété intellectuelle de 2026, 37,93% des diplômés de l'enseignement supérieur en Tunisie le sont en sciences et en ingénierie. Cet indicateur prend en compte les diplômés des filières des sciences naturelles, des mathématiques, des statistiques, des technologies de l'information, de l'industrie, de l'ingénierie et du bâtiment. Trois élèves tunisiens ont remporté deux médailles de bronze et la mention honorable à la 67e édition du championnat du monde de mathématiques pour les lycéens qui s'est déroulé à Shanghai en Chine. L'association tunisienne de compétition et culture des mathématiques et éducation précise que les lauréats sont Mohamed Kaim Boualeg, élève en deuxième année sciences au lycée pilote de l'Ariana, Yassine Boumiza, élève en quatrième année mathématiques au lycée pilote de Sousse, et Youssef Halim Ajmi, élève en troisième année mathématiques au lycée pilote de Béja. L'instance supérieure indépendante pour les élections annonce que la liste préliminaire des électeurs pour le vote de retrait du mandat d'un membre du conseil local représentant la circonscription locale de la Ahmed Amos Atta à Siliana. La liste donc sera disponible à partir de demain mardi 13 octobre jusqu'au jeudi 15 octobre 2026 au siège de l'ISI à Siliana et sur le site officiel de l'instance. Le jour du scrutin a été fixé au dimanche 15 novembre 2026 de 8h à 18h. La Tunisie a appelé à la nécessité d'opter pour une médecine traditionnelle avancée et à garantir l'accès à une médecine de précision pour tous. Au cours de la participation du ministre de la Santé, Mostafa Al-Ferjani, aux travaux du Sommet mondial de la santé qui se tient à Berlin, le ministre a affirmé que tous les pays, en particulier ceux en développement, doivent bénéficier du développement scientifique et technologique dans plusieurs domaines de la santé et des sciences. Actualité dans le monde, nouvelle escalade majeure et alerte sécuritaire maximale au Moyen-Orient. L'aéroport international du roi Khaled à Riyad a été touché pour la deuxième journée consécutive par des tirs de missiles ciblés attribués aux Houthis du Yémen. La frappe a directement atteint les infrastructures passagers. Elle porte le bilan humain à 13 morts et plus de 300 blessés. Une vingtaine de personnes ont été blessées aujourd'hui dans une explosion près de la frontière avec le Liban, dans le nord d'Israël. Selon la police, il s'agit d'une munition non explosée. L'Académie royale des sciences de Suède récompense aujourd'hui à Stockholm les économistes américains Robert Hull et Michael Woodford. Le jury salue leurs travaux fondamentaux sur la politique monétaire et la lutte contre l'inflation, étude qui a façonné les stratégies modernes des banques centrales. Enfin sport, la sélection féminine tunisienne de handball disputera du 21 au 24 octobre un tournoi amical international dans les salles de Hammamet et de Gambelia. Le tournoi enregistrera la participation des équipes d'Argentine, de la République démocratique du Congo et du Sénégal. Voilà, je vous retrouve dans une heure pour d'autres nouvelles en bref. Restez à l'écoute.
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2: Il est 16h sur les ondes de Radio Tunis, Chaîne Inter, un flash de l'actualité. Bonjour, le déficit commercial de la Tunisie s'est aggravé au cours des 9 premiers mois de 2026. Il a atteint près de 21 milliards de dinars fin septembre dernier, soit 4,7 milliards de dinars de plus qu'en 2025. L'INS précise que le creusement du déficit s'explique par une hausse plus rapide des importations que des exportations, plus 13% pour les importations contre 8,5% pour les exportations. Hors énergie, le déficit commercial s'est réduit à près de 10,5 milliards de dinars. À l'inverse, le déficit de la balance énergétique s'est creusé de près de 29%. Le nombre total de contrats d'assurance souscrits pour les motos auprès des différentes compagnies d'assurance en Tunisie devrait dépasser les 40 000 d'ici la fin de cette année, soit une augmentation estimée à 100% par rapport à 2025. Le directeur général par intérim de l'AFTUSA, la Fédération tunisienne des sociétés d'assurance, a fait savoir que la compagnie procède à la répartition de ses demandes d'assurance via la plateforme de l'AFTUSA qui se charge d'orienter chaque demande vers la compagnie d'assurance la plus proche du domicile du demandeur. L'ARP a organisé aujourd'hui une journée d'études consacrée à l'examen d'un projet de loi portant sur la régularisation de la situation des puits agricoles profonds non autorisés. Ce projet de loi prévoit la régularisation de la situation des puits agricoles profonds non autorisés réalisés avant le 10 décembre 2024, moyennant le versement d'une somme de 3 500 dinars. Selon le rapport national sur le secteur de l'eau en 2024, publié par le ministère de l'Agriculture, la Tunisie compte quelque 34 000 puits non autorisés. Quelques 1120 tonnes de produits alimentaires impropres à la consommation ont été saisies et détruites depuis le début de l'année en cours. L'Instance nationale de la sécurité sanitaire des produits alimentaires précise avoir effectué plus de 34 000 opérations de contrôle. Plus de 125 locaux ne respectant pas les conditions fondamentales de sécurité sanitaire ont été fermés. Actualité dans le monde, nouvelle escalade majeure et alerte sécuritaire maximale au Moyen-Orient. L'aéroport international du roi Khaled à Riyad, en Arabie Saoudite, a été touché pour la deuxième journée consécutive par des tirs de missiles attribués aux Houthis du Yémen. La frappe a directement atteint les infrastructures passagers. Elle porte le bilan humain à 13 morts et plus de 300 blessés depuis le début des hostilités entre l'Arabie Saoudite et les Houthis. Et le ministre iranien des Affaires étrangères a affirmé que son pays était prêt à apporter toute forme d'aide pour faciliter l'ouverture d'un dialogue entre l'Arabie Saoudite et le Yémen et favoriser une solution politique au conflit en cours. Abbas Araghchi a estimé que persister dans une approche militaire et fermer les yeux sur les solutions politiques ne fait qu'aggraver davantage la situation actuelle. L'Académie royale des sciences de Suède récompense à Stockholm les économistes américains Robert Hall et Michael Woodford. Le jury salue leurs travaux fondamentaux sur la politique monétaire et la lutte contre l'inflation, des travaux qui ont façonné les stratégies modernes des banques centrales. Enfin football, le comité directeur du club sportif sfaxien a annoncé aujourd'hui la résiliation à l'amiable du contrat de l'entraîneur Nabil El Koukki et de tout le staff technique de l'équipe senior de foot. Le club précise que la composition du nouveau staff technique sera annoncée ultérieurement. Je vous rappelle qu'à la formation sfaxienne s'est inclinée samedi à Sfax face à Serit Day, un but à zéro pour le compte de la cinquième journée. Elle occupe la sixième place du classement de la Ligue 1 avec 8 points seulement. Voilà, je vous retrouve dans une heure pour d'autres nouvelles en bref.
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5: Et beau ce qui plaît de manière désintéressée. La beauté d'un roman, c'est aussi son indolence, une certaine indolence. C'est vouloir suivre le temps, mais c'est aussi dire par où commencer. C'est aussi dire que dire, qu'est-ce que je n'ai pas dit. Badreddin Benhend, qui, au fait, enseigne la littérature et la civilisation française, l'Université de Tunis, El Manar, mais il a déjà publié une série d'essais consacrés à Flaubert, un certain nombre de recueils de poèmes. Hein, il s'intéresse au cinéma, le cinéma de mon père, et il a surtout essayé de mettre en avant sa marche. C'est un grand marcheur. Écoutez la suite. Votre narrateur se permet d'ouvrir des parenthèses en disant « j'imagine », trois points de suspension. Mais oui, j'imagine, c'est intéressant quand un narrateur, personnage, ne trouve pas, se cherche, a envie d'avancer, mais se rend compte que le mécanisme sémantique du roman contient de nombreux trous et fait aussi de suspension, d'inachèvement. Et cette manière de faire incite le lecteur à faire la même chose. Tout n'est pas dit dans ce roman.
6: Ah oui, forcément. Et s'il y a un roman qui m'est inspiré réellement pour cette technique, justement, c'est Le ravissement de Lolfenstein de Marguerite Duras. Marguerite Duras, le récit de ce roman, s'arrête, est bloqué parfois. Alors que fait Marguerite Duras? Elle ne met ni point, ni virgule, aucun signe de ponctuation, et elle ouvre des sortes de parenthèses pour surmonter ce blocage, pour, comme je vous l'ai dit l'autre fois, boucher ces trous, remplir ces blancs, noircir ces blancs-là. Après tout, ce que je raconte, moi-même, je ne le maîtrise pas. Il m'échappe, mon propre récit, ma propre histoire m'échappe. Alors, pour ne pas bloquer le lecteur lui-même, alors je surmonte mon propre blocage, et c'est pourquoi j'imagine. Je l'ai dit d'entrée de jeu, je dis que cette histoire m'a été racontée par la mère de Pénélope et qu'elle n'a pas tout dit, justement. Et dans un récit relaté en deuxième version, si vous voulez, il fallait que moi, je remplisse ces blancs.
5: Le personnage dans votre roman, chaque personnage pris à part, n'est, à vrai dire, qu'une silhouette. Il ressemble à une silhouette. Que serait Pénélope sans Ulysse? Que serait Ulysse sans son café ou sans son monde, sans ses revendications, sans ses lettres majuscules? C'est aussi le roman des lettres majuscules. Vous vous rendez compte du travail d'une génération. C'est toute une génération qui croyait aux lettres majuscules, Badreddin Benhend. La faculté du 9 avril, la Médina, l'avenue principale et le nombre d'AG et la maison du parti de l'autre côté. C'était une scénographie. On parle de toponymie. Je veux dire la faculté du 9 avril, la Médina avec son labyrinthe pour les personnages, pour les étudiants à l'époque, c'était le refuge.
6: Le refuge.
5: Fuir oui. Les avenues et se cacher dans les ruelles. Fuir.
6: Oui, c'est très vrai.
5: C'est pas que le personnage principal qui cherche à fuguer La fuite, c'était... Vos personnages sont des êtres de fuite, alors.
6: Des êtres de fuite et des êtres de course. Remarquez que le verbe courir, et ça, j'en étais conscient au moment d'écrire, le verbe courir est l'un des verbes les plus récurrents dans ce livre. C'est que courir avec l'intention de fuir ou l'intention de s'évader, de sortir d'un milieu fermé, etc. C'est effectivement le but de ce livre. Malheureusement, à la fin, il n'y a plus de possibilité de course, ni de marche, ni de fuite. Et le roman s'achève sans qu'il y ait effectivement de point final. Hein. C'est malheureusement, le livre lui-même fuit, échappe et court.
5: À la page 57, vous citez Duras, Marguerite Duras, « Si j'avais à illustrer l'absence, je dessinerais un bon rien, un rien bien creux, mais trop pesant pour mes épaules, ou alors une chaise vide à côté de la mienne et des murs livides de tout autour, un cadre sans portrait, un crayon sans mine, une mine laminée par le taille-crayon, une porte qui n'ouvre sur aucun dehors, des poignées qui ne servent qu'à refermer, qu'à renfermer. L'absence est ce meuble manquant dans le décor d'une existence, sur le registre d'un destin. C'est ce trou béant qui vous empêche de faire le plein de tout, de métaphores sur tout, de métaphores sur tout. L'absence est comme ces phrases de Marguerite Duras qui se suffisent de leur inachèvement. C'est ce ravissement dont vit Lol Vestein. C'est la marche sans vitesse, connue, sans destination connue, ni même inconnue, de Lol Vestein. C'est l'absence de pas dans le tracé du marche. On ne vit pas d'absence et d'eau fraîche. C'est pénible, douloureux, mortel. Et là, j'ai souligné ce paragraphe. C'est le romancier lecteur, là. Marguerite Duras vous a marqué.
6: Ah, elle a marqué l'enseignant d'abord. Et c'est vieux tout ça. C'est du temps où moi-même j'étais étudiant. Et donc c'est une réminiscence de l'étudiant avant le romancier, avant l'enseignant. Et ce que je garde du roman de Duras, c'est justement ces phrases dans lesquelles l'ordre est absent. Ou alors est délibérément invisibilisé par Duras. Duras, justement, et c'est, je crois, la meilleure illustration, ce récit, et la meilleure illustration de ce choix d'écriture, dans le ravissement, ce n'est pas l'amant, hein, ce n'est pas ses autres romans. Là, c'est un roman de la détroue. Des trous qu'il faut boucher, et j'ai essayé, hein, non pas de la plagier, bien entendu, mais de m'inspirer de son roman, et voilà, ça a donné ça.

0: Là, la faculté de 9 avril, les AG, les manifestations, c'était toute une époque. Mais alors là, l'esprit d'une époque, c'était Michel Foucault, Jacqueline Arnaud, Kate Biessine, c'était des AG infinis, des assemblées générales, c'était des rhéteurs. Parce que votre personnage principal,
1: Oui,
0: Pénélope, est
1: l'amour.
0: tombée amoureuse d'un rhéteur.
1: D'un rhéteur,
0: Et
1: d'un
0: Barthes nous
1: poète.
0: a mis en garde contre les rhéteurs. Elle était amoureuse de son phrasé, de
1: Oui.
0: ses mots, de ses métaphores, de son jargon, de son courage, de son audace. Et elle a payé ça très cher. Hein.
1: Vous savez, c'est Habib,
0: Elle a payé ça très cher.
1: ce roman est écrit en 2020, c'est-à-dire plus de 40 ans après la période où moi-même j'étais étudiant, et plus de 20 ans après la période dans laquelle se déroulent les événements. Et cela m'a permis d'observer une distance, d'observer une distance critique par rapport à cette période. Nous étions des rhéteurs, nous étions des parleurs, de beaux parleurs, etc. Quand je dis nous, c'est-à-dire nous, les étudiants, entre guillemets, engagés, les étudiants politisés, ce qui primait, c'était la parole, c'était le langage, c'était les métaphores, c'était la poésie. Et à l'époque, la poésie avait beaucoup de succès. On organisait des soirées poétiques toutes les semaines, dans les maisons de culture ou même à la faculté.
0: Les cafés culturels.
1: C'était un café qui a quelque chose de moi. Le Badreddine qui a été étudiant dans ces années-là, finalement, n'est plus le Badreddine qui a écrit ce roman.
0: Ah ben, à la page 54, là, on vous voit venir. Hein. Vous parlez de Bizerte et vous dites la singulière beauté qui fascine. Quand elle n'est pas belle, elle est pire. Alors, Baudelaire aurait dit ça. Mais c'est quoi le beau pour vous, là? Quels sont vos mots-clés, entre là de Pénélope? Quels sont les mots, vos propres mots, là? Le singulier, le beau, le bon, le bien? Quels sont vos mots?
1: Vous savez, avant de me demander ce que c'est que le beau, pardon, moi j'aimerais revenir à la personne, le profil qui m'a inspiré le portrait de Pénélope. Pénélope, c'est un peu ma sœur aînée. Ma sœur aînée était blonde, elle avait les yeux verts, mais d'une blondeur alors là unique. Elle était elle aussi fugueuse. Toutes les premières pages de ce roman relatent des faits véridiques, authentiques, que j'ai vécu alors que j'étais encore, même pas pubère, à peine adolescent, et donc qui me sont revenus. Et s'il y a une beauté qui me soit restée dans la mémoire, c'est la beauté de ma sœur quand elle fouillait à travers les champs. Je ne voyais d'elle que cette chevelure blonde qui allait bien avec les épis.
0: À la page 5, en plein milieu de la journée, alors que les femmes de la ferme étaient prises par les travaux de la houle, et pendant que les hommes faisaient leur sieste, tu décidas de t'enfuir, d'aller en ville, n'importe où, de frapper à la première porte, qui ne soit pas celle d'un parent proche, ni d'un membre lointain de la famille. En faisant semblant de jouer avec les cousines, tu prétextas d'un besoin pressant pour contourner la grande maison et choisir ta direction, les champs. C'est par les champs que tu passas en courant. Tes cheveux blonds se confondaient en ondulant avec les douces vagues d'épis qui remuaient un vent légèrement chaud. Personne ne te vit et toi-même, tu fermais les yeux en courant, en haletant, en voletant. Arrivé à la hauteur du pont métallique, tu ne ralentis même pas ta course. Et là, c'est personnel alors. Pénélope, c'est votre sœur.
1: Il y a, disons, 20%, 20% de Pénélope, inspirée de ma sœur, mais j'ai voulu aussi rendre hommage à une génération qui a beaucoup rêvé, qui a aimé quelque chose de beau, un bel avenir pour la Tunisie, mais c'était trop, comment dire, irréaliste. Hein. C'est un peu le mai 68 de notre Tunisie que je raconte dans ce roman.
0: Donc vous donnez raison à Melek Haddad qui parle de la fin des lettres majuscules. C'est la fin des... Nous sommes en 2026, c'est la fin des lettres majuscules, Badr-i Benedin.
1: Si vous voulez, oui. Mais attention, hein. il y a de nouvelles lettres majuscules aujourd'hui et repoussantes plutôt. Hein.
0: Et Nizar Qaben corrige tout ça. لمن سباء لمن شال الحرير لمن ضفائري منذ أعوام وربيها فما حياتي أنا إن لم تكن فيها. Et là, vous ne traduisez pas, hein, parce que si un lecteur qui ne connaît pas la langue arabe tombe sur cette page, page 85, quel est votre... vous allez lui demander de faire des efforts pour rencontrer quelqu'un qui connaît l'arabe et qui va lui traduire ce texte.
1: Excellente question.
0: Ah oui,
1: mais faire des efforts. Pour vous dire la vérité, quand j'ai écrit ce roman, je n'ai pas du tout pensé à un lecteur... autre que tunisien ou un lecteur qui ne puisse pas comprendre l'arabe. Mais en même temps, il y a des mots comme « oula », comme « ouais ». Est-ce que je me permettrais, moi, dans un roman, d'ajouter des notes de bas de page pour expliquer ce que c'est ?
0: Voilà. Vous mettez
1: Ne voulais pas.
0: Vous mettez le doigt sur un problème, la redondance d'un certain nombre de romans, la redondance, c'est-à-dire être obligé d'ouvrir des parenthèses, de mettre des notes, alors que quelle idée se fait-on du lecteur ? Le lecteur ouvre des dictionnaires, rencontre des gens, découvre des passages qu'il ne comprend pas. Pensons à Césaire, à Senghor, hein, femme noire, vêtue de ta nudité. Quelle est la langue de ces vers ? Quelle est la langue ? C'est une musique.
1: Oui, c'est bien sûr, c'est la musique africaine. C'est universel, oui.

0: Nous n'avons pas vu le temps passer entre là de Pénélope. Lisez le roman de Badine Benend. Il parle de lui, de toute une région, parce que comment rendre compte d'un roman si on ne parle pas de ses villes, de ses saints. C'est un roman ancré, c'est un roman qui est subtil, c'est un esprit vif, subtil. Ça ne s'étire pas, ça n'échappe pas, ça a envie d'échapper, de fuir, ça a envie de fuguer, ça a envie d'aller ailleurs. Mais le plus important, c'est la lecture. Alors, puisque c'est la rentrée des idées, la rentrée des classes, c'est aussi la rentrée de la littérature tunisienne. Un grand merci pour Wafer. Merci beaucoup, à la semaine prochaine.
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1: Il est 17h sur les ondes de Radio Tunis, Chaîne Inter, un flash de l'actualité. Bonjour, bilan fast de la douane tunisienne durant les 9 premiers mois de l'année. Chouk El Jeb, porte-parole de la douane tunisienne, a révélé aujourd'hui que plus de 101 kg de cocaïne ont été saisis entre janvier et septembre 2026, soit plus que le bilan de toute l'année 2025. Les services douaniers ont également intercepté plus de 153 kg de cannabis et plus de 291 000 comprimés de stupéfiants. Sur la même période, la valeur des marchandises de contrebande interceptées a dépassé 190 millions de dinars hors moyens de transport. Et la douane tunisienne prévoit par ailleurs de renforcer ses outils de contrôle grâce à l'intelligence artificielle. Le porte-parole de la douane a assuré que le déploiement de ce dispositif d'aide au ciblage des déclarations douanières et des cargaisons suspectes doit débuter à la fin du mois de novembre prochain. Il a assuré que les premiers essais auraient permis d'améliorer la précision du ciblage de 20 à 25%. La Fédération tunisienne des sociétés d'assurance FTUSA pointe du doigt la faiblesse du taux de souscription aux contrats d'assurance moto au regard de la taille réelle du parc en circulation. Selon l'Observatoire national de la sécurité routière, 2 millions de motos circulent en Tunisie, dont seuls 20 000 disposent d'une immatriculation officielle. Le parc de voitures entièrement électriques se renforce en Tunisie. Il a atteint quelque 3000 véhicules à fin août 2026, tandis que le nombre de points de recharge publics s'élève à près de 200 répartis sur toute la Tunisie. Abdelhamid Ghannouni, directeur du projet de promotion des véhicules électriques à l'Agence nationale pour la maîtrise de l'énergie, a indiqué que les efforts se poursuivent pour augmenter le nombre de points de recharge publics à travers le pays. Les journées régionales de l'investissement durable et de l'inclusion financière se tiennent aujourd'hui et demain à 12 dans le gouvernorat de Gbili. Cette initiative sera déployée successivement dans plusieurs gouvernorats du pays. Elle vise à valoriser les ressources et les potentialités des régions tout en renforçant l'accompagnement des porteurs de projets. Actualité dans le monde, trois Palestiniens sont tombés en martyr aujourd'hui dans la bande de Gaza. Les frappes sionistes ont notamment visé Razaville et Khan Younes. L'Arabie Saoudite a annoncé aujourd'hui la prolongation de la suspension des opérations à l'aéroport de Riyad, visé par des attaques meurtrières des Houthis du Yémen ces derniers jours. L'autorité générale de l'aviation civile saoudienne affirme vouloir vérifier la sécurité des installations et leur état de préparation opérationnelle. Plusieurs compagnies de la région ont déjà annulé leurs vols à destination et en provenance de Riyad. Le chef de l'armée soudanaise a ordonné aujourd'hui une enquête sur les frappes aériennes qui ont touché samedi une mine d'or près de la frontière avec l'Égypte. Les frappes ont fait au moins 72 morts. Abdel Fattah al-Burhan a annoncé avoir constitué une commission composée de procureurs, de responsables judiciaires et de représentants des services de sécurité afin d'enquêter sur les circonstances de l'incident. Voilà, c'est la fin de ce flash. Votre prochain rendez-vous avec l'actualité sera pour 18h.
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17h05 sur les ondes de Radio Tunisienne Internationale. Bonsoir, bonsoir, bonsoir à toutes, bonsoir à tous. Lundi 12 octobre 2026, nouvelle semaine, nouveau challenge et puis nouvelle résolution pour certains ou certaines. En tout cas, nous on est toujours là, fidèles au poste, c'est la bonne fréquence, c'est tous les jours du lundi au samedi de 17h à 19h pour vous accompagner là où vous êtes et surtout si vous êtes sur la route là où il y a les embouteillages, c'est la musique qui prime pour vous accompagner, pour adoucir un petit peu les mœurs et puis aussi pour vous donner tout ce qui concerne l'actualité, les infos pratiques, mais aussi les rendez-vous à ne pas manquer. Cet après-midi, je suis accompagnée d'Olfa Pchir à la réalisation, c'est la Bekhader côté micro et en direct du studio de RTCI. Un disque, il n'y aura pas que ça, donc des années 70, il y en aura pour tous les goûts au niveau de la playlist, mais on commence par ça, par ABBA, Dancing Queen.

Changer de vie, Stiletto sur RTCI, 17h19 pour celles et ceux qui s'apprêtaient à accueillir la saison hivernale. On vous dit, attendez un petit peu, allez, l'été n'est pas encore bien parti. Il veut laisser encore quelques traces, notamment cette semaine, avec des températures entre 19 et 28, voire 29 degrés, comme aujourd'hui pour les maximales. Donc ce sera le cas jusqu'à la fin de la semaine, avec plutôt un ciel légèrement voilé aujourd'hui et demain. Mercredi, jeudi et vendredi, soleil au beau fixe, température à la hausse, tout va bien, c'est encore l'été. Et puis retour un petit peu au calme pour le week-end, même si les températures restent un petit peu élevées, mais il y a des risques de pluie, notamment pour la journée du dimanche. Voilà, vous avez à peu près tout pour cette semaine qui reste quand même une semaine assez ensoleillée, en transition entre l'été et l'hiver. C'est l'automne, c'est normal. 17h20, la vie en rose, c'est la version de Grace Jones.

Sur RTCI, c'est bien connu, octobre c'est le mois des sorties cinématographiques des productions tunisiennes, il y en a pas mal. Je vais en parler petit à petit tout au long de ces 2 heures, mais je vais commencer peut-être par le film de Nedem Meznih Fayed qui s'appelle Fanam Hat Besh Tethat, ou alors son titre en anglais What Else, un nouveau film donc de cette réalisatrice, jeune réalisatrice, qui est attendue dans les salles de cinéma à partir de ce mercredi. Alors on parle d'une comédie romantique tunisienne avec beaucoup d'humour, beaucoup d'amour, beaucoup de surprises aussi, c'est ce qu'elle nous promet, Nadeh Mezni. Alors le film, il dure 2 heures. Au casting ou à l'affiche, on retrouve des comédiens Sofiane Deh, Chouadji Ajandoubi, Mohamed Mourad, Fatma Ben Saïden, Fathi Hakeli, Latif Al-Gafsi, Younes Ferhiri, Mzribi, Saif Bouti, plein d'autres, donc que des noms qu'on a connus, avec qui on a grandi, et puis d'autres, les nouveaux visages. Pour nous parler, pour le synopsis, ça parle de Farah et Mourad à Tunis, qui voient leur projet d'avenir vaciller sous le poids des déceptions inattendues. Chacun tente de tourner la page et de retrouver ses repères lorsqu'un concours de circonstances les réunit. Ce qui semblait n'être qu'une rencontre passagère prend bientôt une tournure imprévue. Situation embarrassante, malentendus et interventions familiales s'enchaînent qui compliquent un petit peu la donne. Entre leurs propres envies et les attentes de leur entourage, Farah et Mohamed cherchent une issue, mais rien ne se passe tout à fait comme prévu. Donc c'est un tout autre style que celui qu'on avait vu avant de Nedeh Mezni, puisqu'elle avait réalisé, en tout cas son dernier long métrage, c'était Take My Breath, cette fiction qui a mis en avant un personnage intersexe. Il y a eu aussi le documentaire Up in the Shadow qui relate l'histoire de l'ex-femme Amina Sbouaï. Donc là, on sort un petit peu du registre qu'elle a l'habitude de faire, le registre dramatique, pour entrer dans celui des films légers, des films d'humour. Donc voilà, c'est ce qui est prévu pour comme sortie cette semaine, Fanam Hat Besh Tethat What Else, dans toutes les salles à partir de ce mercredi 14 octobre.

Drifting Between Passion and Pain sur RTCI, 17h45 minutes. On a parlé de cinéma, mais on parle aussi de livres et de culture. Al-Kiteb, qui lui aussi a sa rentrée bien remplie. Ils ont déjà programmé pas mal d'événements. Il y en a un autre qui se profile pour le mardi 20 octobre à Al-Kiteb Mutuelle Ville. C'est un café qu'on vous propose de prendre avec un rendez-vous café psy, ils appellent ça comme ça, donc animé par la psychologue clinicienne Amel Kchouk autour du thème secret de famille. Si donc le sujet vous titille un petit peu, on parle de ces secrets qui traversent les générations, ces secrets qui façonnent nos relations, qui influencent parfois aussi nos vies actuelles et nos vies futures sans que l'on ait conscience. S'il y a quelque chose qui vous titille de l'intérieur par rapport à ça, on vous propose ce moment d'échange et de réflexion pour explorer ensemble les non-dits, leur impact sur nos liens familiaux. Et ça va se passer, donc comme je le disais, mardi 20 octobre prochain à Al-Kiteb Mutuelle Ville à partir de 17h30. L'événement commence officiellement à 18h et c'est jusqu'à 19h30. Allez sur la page d'Al-Kiteb pour trouver toutes les infos et pourquoi pas réserver votre place.

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Zao de Sagazan, tristesse sur RTCI et un petit rendez-vous qu'on vous propose avant le flash de 18h, c'est les Assises des Ciné-Clubs en 2026 dans cette édition qui se propose de réinventer l'école du regard et donc comment transformer l'expérience du Ciné-Club en un parcours de formation structuré, capable de transmettre des savoirs, de renforcer des compétences, notamment pour les animateurs, et d'accompagner les mutations de notre rapport aux images. Ça se passe les 17 et 18 octobre, c'est organisé par la Fédération Tunisienne des Ciné-Clubs, donc ça s'appelle les Assises du Ciné-Club, pour réfléchir collectivement aux besoins du réseau, identifier les compétences à transmettre et poser les premières bases d'un parcours de formation adapté. Si vous avez envie d'y assister, allez sur la page officielle de la Fédération Tunisienne des Ciné-Clubs, ça se passe à la salle Le Rio et vous aurez toutes les informations sur les réseaux sociaux, évidemment. 17h56 minutes, Anna Nmoutalik. Et c'est pas la foule Edith Piaf, c'est la foule de Danish Bill.

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1: Bonsoir à tous. Réunion de travail ce lundi entre le président de l'ISI et les directeurs régionaux de l'instance consacrée aux préparatifs des élections législatives de 2027 et des municipales. Cet entretien visait à faire le point sur l'état des structures régionales, leurs besoins humains et logistiques, ainsi qu'à planifier l'organisation des prochaines échéances électorales. Vers la régularisation des puits agricoles profonds non autorisés, le Parlement a examiné ce lundi un projet de loi visant à régulariser les forages réalisés avant le 10 décembre 2024, moyennant une redevance de 3 500 dinars avec des démarches à finaliser avant le 31 décembre 2027. L'objectif est de recenser près de 34 000 puits illégaux à travers les comités régionaux afin de mieux contrôler les prélèvements d'eau et de préserver les nappes phréatiques. Lancement imminent de la récolte des dattes à Tozeur. Dans un contexte de baisse de production, le président de l'Union régionale de l'agriculture a annoncé ce lundi que la campagne débutera vers le 20 octobre avec une récolte estimée à 62 000 tonnes, soit une baisse de 12% due aux fortes chaleurs. Bien que la qualité des dattes soit jugée excellente cette année, l'organisation agricole appelle les exploitants à étaler la cueillette pour éviter un effondrement des prix sur le marché de gros. Renforcement des partenariats industriels entre la Tunisie et la Corée du Sud. Le ministre de l'économie Samir Abdelhafid s'est entretenu aujourd'hui à Tunis avec une délégation de dirigeants du secteur automobile sud-coréen. Les échanges ont porté sur le développement des investissements dans la fabrication des composants automobiles et le transfert de technologies. Présents dans le cadre d'une mission de prospection, les industriels coréens ont salué la position stratégique de la Tunisie comme plateforme d'exportation vers les marchés européens et africains. Dans le monde, réserve du Kremlin face à la proposition ukrainienne de cesser le feu, le porte-parole de la présidence russe Dmitri Peskov a affirmé aujourd'hui que la trêve de 60 jours demandée par Kiev vise uniquement à regrouper les forces armées ukrainiennes et non à organiser les élections. Cette déclaration intervient après que le président américain Donald Trump a appelé à la tenue d'un scrutin présidentiel en Ukraine, le Kremlin se disant prêt à suspendre ses frappes durant les jours de vote si les élections venaient à être confirmées. Avertissement de Berlin sur l'escalade des menaces hybrides en Europe. Le ministre allemand de l'Intérieur a déclaré aujourd'hui que le pays fait face à une guerre de l'ombre plus périlleuse que la guerre froide, évoquant des tentatives de déstabilisation ainsi que la récente attaque de drones déjouée à l'aéroport de Leipzig. Le responsable gouvernemental a appelé à renforcer les prérogatives des services de renseignement pour contrer ces menaces sécuritaires croissantes. Fin de ce flash. Prochain rendez-vous dans une heure.
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Airbrush Elial, ensemble jusqu'à 19h dans le cadre de la bonne fréquence. Et vous êtes sur la bonne fréquence, www.rtci.tn, sur Tunis c'est 98.2, toujours avec Olfab Chil à la réalisation, à la Béra del côté micro, en direct du studio de RTCI. Un petit rendez-vous, on s'organise déjà parce que voilà, c'est pas la fin de l'année, c'est pas les vacances, mais on peut se permettre une petite escapade dans le sud, c'est carrément la période. Donc du 25 au 31 octobre, on a un festival qui s'intitule Najara Alfan. C'est un festival de création artistique qui se passe au Sahara pour faire vivre l'art et la créativité. Donc vous avez 7 jours intensifs, ce qu'on a en tout cas pour le moment comme information par rapport aux grandes lignes de ce festival, c'est que ça se passe à Salrilen, à partir, comme je le disais, du 25 octobre et jusqu'au 31 du même mois. Et le rendez-vous est donné le 30 avec le spectacle Sinouge de Benjemi, un spectacle qu'il a l'habitude de faire dans d'autres conditions. On va dire qu'au Sahara, ça peut lui donner toute son ampleur. Donc si vous avez envie de retrouver Benjemi, c'est le 30 octobre à Salrilen. Mais autrement, il y a quelque chose de plus intéressant, peut-être pour certains, c'est une formation en immersion au Grand Sahara. C'est une formation musique du monde qui est organisée donc par le festival mais aussi par Digimonde. Donc 6 ou 7 jours d'immersion totale accompagnée par les meilleurs pour tout apprendre donc de la musique du monde, une intense expérience artistique et humaine à vivre. Vous allez sur la page du festival qui s'intitule tout simplement Festival de création artistique au Sahara Najara Alfan et vous aurez toutes les informations.

Next to you, Erika Badou sur RTCI. 18h35, le prochain rendez-vous qu'on vous propose intéresse le numérique au prisme du genre. C'est la thématique pour cette agora émotionnelle, un événement qui a lieu donc habituellement dans d'autres contrées. Et la phase Tunisie, c'est l'édition automnale qu'on vous propose. Ça se passe à la Bibliothèque nationale de Tunisie, à la salle Taher Hadid, le 17 octobre prochain, avec cette thématique, donc le numérique au prisme du genre vers une participation numérique équitable des femmes. Donc si le sujet vous intéresse, c'est toute la journée, c'est à partir de 9h, enfin une demi-journée plutôt, à partir de 9h et jusqu'à 13h avec des séquences, différentes séquences. Il y en a une par exemple qui traite de la genèse de l'agora émotionnelle et la trajectoire des femmes à l'ère du numérique. Il y a une séquence qui est dédiée de la trajectoire du local à l'international, donc un regard croisé sur la participation des femmes ici et là-bas. La séquence numéro 2 est destinée à la recherche au service d'un numérique sensible au genre. Vous aurez aussi une autre séquence sur le travail, les droits et la protection dans les espaces numériques, et enfin une dernière sur la visibilité à l'épreuve des normes et de la violence. Un programme intense, consistant, si le sujet vous intéresse, avec de riches échanges et des débats, riches échanges notamment avec le public, donc toute la matinée de 9h à 13h, je le rappelle. C'est l'édition automnale de l'Agora émotionnelle, le numérique au prisme du genre, vers une participation numérique équitable des femmes, 17 octobre, donc avec la participation, ou plutôt le soutien de la délégation Wallonie-Bruxelles à Tunis, et c'est à la Bibliothèque nationale de Tunisie.

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2: Bonsoir à tous. Réunion de travail ce lundi entre le président de l'ISI et les directeurs régionaux de l'instance consacrée aux préparatifs des élections législatives de 2027 et des municipales. Cet entretien visait à faire le point sur l'état des structures régionales, leurs besoins humains et logistiques, ainsi qu'à planifier l'organisation des prochaines échéances électorales. Vers la régularisation des puits agricoles profonds non autorisés, le Parlement a examiné ce lundi un projet de loi visant à régulariser les forages réalisés avant le 10 décembre 2024, moyennant une redevance de 3,5 000 dinars, avec des démarches à finaliser avant le 31 décembre. L'objectif est de recenser près de 34 000 puits illégaux à travers des comités régionaux afin de mieux contrôler les prélèvements d'eau et de préserver les nappes phréatiques. Lancement imminent de la récolte des dattes à Tozeur. Dans un contexte de baisse de production, le président de l'Union régionale de l'agriculture a annoncé aujourd'hui que la campagne débutera vers le 20 octobre avec une récolte estimée à 62 000 tonnes, soit une baisse de 12% due aux fortes chaleurs. Bien que la qualité des dattes soit jugée excellente cette année, l'organisation agricole appelle les exploitants à étaler la cueillette pour éviter un effondrement des prix sur le marché de gros. Creusement du déficit commercial au terme des 9 premiers mois de l'année en cours. Selon les chiffres publiés aujourd'hui par l'Institut national de la statistique, le solde commercial négatif s'est établi à 21 milliards de dinars contre 16,7 milliards un an plus tôt. Cette détérioration s'explique par une forte hausse de 13% des importations, tirée principalement par la facture énergétique qui enregistre à elle seule un déficit de 10 milliards de dinars, malgré la progression de 8% des exportations portées par l'huile d'olive et les industries mécaniques. Renforcement des partenariats industriels entre la Tunisie et la Corée du Sud. Le ministre de l'économie, Semer Abdelhafid, s'est entretenu aujourd'hui à Tunis avec une délégation de dirigeants du secteur automobile sud-coréen. Les échanges ont porté sur le développement des investissements dans la fabrication des composants automobiles et le transfert de la technologie. Présent dans le cadre d'une mission de prospection, les industriels coréens ont salué la position stratégique de la Tunisie comme plateforme d'exportation vers les marchés européens et africains. Dans le monde, réserve du Kremlin face à la proposition ukrainienne de cesser le feu. Le porte-parole de la présidence russe, Dmitri Peskov, a affirmé aujourd'hui que la trêve de 60 jours demandée par Kiev vise uniquement à regrouper les forces armées ukrainiennes et non à organiser des élections. Cette déclaration intervient après que le président américain Donald Trump a appelé à la tenue d'un scrutin présidentiel en Ukraine, le Kremlin se disant prêt à suspendre ses frappes durant les jours de vote si des élections venaient à être confirmées. Avertissement de Berlin sur l'escalade des menaces hybrides en Europe. Le ministre allemand de l'Intérieur a déclaré aujourd'hui que le pays fait face à une guerre de l'ombre plus périlleuse que la guerre froide, évoquant les tentatives de déstabilisation et la récente attaque au drone déjouée à l'aéroport de Leipzig. Le responsable gouvernemental a appelé à renforcer les prérogatives des services de renseignement pour contrer ces menaces sécuritaires croissantes. Sport, le comité directeur du club sportif sfaxien a annoncé aujourd'hui le limogeage du directeur sportif Tarek Selem, quelques heures après la résiliation à l'amiable du contrat de l'entraîneur Nabil Kouki et de son staff. Cette décision fait suite à la défaite subie samedi dernier face au Progrès de Sakhitdeir lors de la 5e journée de Ligue 1 et à une semaine du déplacement à Abidjan pour le 2e tour préliminaire de la Coupe de la CAF. Fin de ce flash, prochain rendez-vous dans une heure.
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1: Bonsoir à tous. Réunion de travail ce lundi entre le président de l'ISI et les directeurs régionaux de l'instance consacrée aux préparatifs des élections législatives de 2027 et des municipales. Cet entretien visait à faire le point sur l'état des structures régionales, leurs besoins humains et logistiques, ainsi qu'à planifier l'organisation des prochaines échéances électorales. Creusement du déficit commercial au terme des 9 premiers mois de l'année en cours. Selon les chiffres publiés aujourd'hui par l'INS, le solde commercial négatif s'est établi à 21 milliards de dinars contre 16,7 milliards un an plus tôt. Cette détérioration s'explique par une forte hausse de 13% des importations tirée principalement par la facture énergétique qui enregistre à elle seule un déficit de 10 milliards de dinars. Renforcement du partenariat industriel entre la Tunisie et la Corée du Sud. Le ministre de l'économie, Semir Ablarfi, s'est entretenu aujourd'hui à Tunis avec une délégation de dirigeants du secteur automobile sud-coréen. Les échanges ont porté sur le développement des investissements dans la fabrication de composants automobiles et le transfert de technologies. Lancement imminent de la récolte des dattes à Tozeur. Dans un contexte de baisse de production, le président de l'Union régionale de l'agriculture a annoncé aujourd'hui que la campagne débutera le 20 octobre avec une récolte estimée à 62 000 tonnes, soit une baisse de 12% due aux fortes chaleurs. Vers la régularisation des puits agricoles profonds non autorisés, le Parlement a examiné aujourd'hui un projet de loi visant à régulariser les forages réalisés avant le 10 décembre 2024, moyennant une redevance de 3 500 dinars, avec des démarches à finaliser avant le 31 décembre 2027. L'objectif est de recenser près de 30 000 puits illégaux à travers des comités régionaux afin de mieux contrôler les prélèvements d'eau et de préserver les nappes phréatiques. Participation active de la Tunisie aux travaux du Conseil ministériel arabe de l'électricité. Le ministre chargé de la gestion du ministère de l'Industrie, Salah Azweri, s'est rendu aujourd'hui à Riyad en marge de la 25e conférence internationale de l'énergie. Le responsable y a réaffirmé l'engagement de la Tunisie en faveur de l'interconnexion électrique et la coopération panarabe pour diversifier le mix énergétique. Plaidoyer de la Tunisie pour une santé novatrice et équitable, le ministre de la Santé, Mostafa Al-Ferjani, a appelé ce lundi à Berlin à intégrer une médecine traditionnelle avancée et à garantir une médecine de précision accessible à tous. S'exprimant lors du sommet mondial de la santé, le ministre a souligné l'urgence de connecter le patrimoine médical à la recherche scientifique. Dans le monde, réserve du Kremlin face à la proposition ukrainienne de cesser le feu. Le porte-parole de la présidence russe, Dmitri Peskov, a affirmé aujourd'hui que la trêve de 60 jours demandée par Kiev vise uniquement à regrouper les forces armées ukrainiennes et non à organiser des élections. Cette déclaration intervient après que le président américain Donald Trump a appelé à la tenue d'un scrutin présidentiel en Ukraine, le Kremlin se disant prêt à suspendre ses frappes durant les jours de vote si les élections venaient à être confirmées. Sport, le comité directeur du club sportif sfaxien a annoncé ce lundi le limogeage du directeur sportif Tarek Selem quelques heures après la résiliation à l'amiable du contrat de l'entraîneur Nabil Kouki. Cette décision fait suite à la défaite subie samedi dernier face au Progrès de Sakhit Dair lors de la 5e journée et à une semaine du déplacement à Abidjan pour le 2e tour préliminaire de la Coupe de la CAF. C'était le dernier flash de l'actualité pour ce lundi. Merci de votre fidélité sur RTCI et excellente soirée à l'écoute de nos programmes.
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